génocide continueront donc de s'appliquer. À l'échelle internationale, en terminant, un puissant séisme de magnitude de 7.1 a frappé le Japon aujourd'hui. Donc, a frappé plus précisément la préfecture de Kumamoto dans le sud-ouest. Selon les autorités, au moins une personne a perdu la vie et plusieurs dizaines d'autres ont été blessées. L'alerte au tsunami lancée après la secousse a depuis été levée. Les opérations de secours se sont poursuivies dans un centre commercial de Kashima où l'effondrement d'un étage a piégé de nombreuses personnes. Entre 20 et 30 employés seraient toujours introuvables, tandis que des incendies, des coupures de courant et des dommages importants aux routes, ponts et bâtiments ont été signalés dans la région. Je rappelle en terminant que le Japon, situé sur la ceinture de feu du Pacifique, demeure l'un des pays les plus exposés au séisme dans le monde. D'ailleurs, le Japon avait également subi un séisme assez puissant le mois dernier, le 25 juin, pour être plus précise. Alors, voilà l'essentiel de vos infos, détails, autres nouvelles, comme d'habitude, au m105.ca.

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5: Ici Florence Akoulina et voici vos infos M105. Le premier ministre israélien Benjamin Netanyahou et le président américain Donald Trump se sont rencontrés aujourd'hui à huis clos à Washington pour la première fois depuis le début de leur guerre commune contre l'Iran. La porte-parole de la Maison-Blanche, Caroline Leavitt, a qualifié l'entretien d'environ 90 minutes de positif et de productif pour la cité, sans fournir d'autres détails. Cette réunion qui a offert Netanyahou l'occasion d'apaiser les tensions dans ses relations avec Donald Trump, qui ont été tendues ces derniers mois. Il a indiqué sur les réseaux sociaux que la rencontre avait été excellente et qu'elle avait porté sur un partenariat complet, un soutien mutuel et un objectif commun d'empêcher l'Iran d'obtenir des armes nucléaires. Toujours à l'échelle locale, en terminant, Santé Québec Estrichu a lancé un appel d'offres afin de renouveler les systèmes de chaufferie de 10 de ses bâtiments jugés les plus énergivores. Alors au total, ce sont 5 hôpitaux et 5 CHSLD qui seront visés par ces travaux, dont l'hôpital de Granby et l'hôpital Brome-Missisquoi Perkins. Les travaux devraient débuter à l'automne et s'échelonner sur une période de 3 ans. La modernisation de ces chaufferies vétustes est estimée à 20 millions de dollars. Outre les bénéfices financiers et énergétiques, Daniel Filion, directeur des services techniques au CIUS de l'Estrichu, souligne que la modernisation des installations permettra de diminuer considérablement les interruptions de service et d'améliorer au final le confort des employés et des patients. Une période de 10 à 12 ans sera nécessaire avant que les investissements consentis deviennent entièrement rentables. Alors voilà, c'était l'essentiel de vos infos, détails, autres nouvelles, comme d'habitude, au m105.ca.

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5: Ici Florence Aquilina et voici vos infos M105. Débutons à l'échelle locale puisque l'Association des services en horticulture ornementale du Québec abandonne sa contestation judiciaire visant 5 municipalités, dont Granby et Bromont. Je rappelle que l'organisme qui représente plus d'une centaine d'entreprises du secteur avait déposé un recours devant la Cour supérieure pour s'opposer à de nouveaux règlements limitant l'utilisation des pesticides. L'association qui affirme toutefois vouloir privilégier la collaboration avec les municipalités plutôt que les tribunaux. Donc, les règlements visés demeurent en vigueur au niveau des municipalités qui sont concernées, c'est-à-dire à Saint-Hyacinthe, à Granby, à Beauharnois, à Bromont et Plessisville, où les restrictions sur l'usage de certains pesticides continueront donc de s'appliquer. À l'échelle internationale, en terminant, un puissant séisme de magnitude 7.1 a frappé le Japon aujourd'hui. Donc, a frappé plus précisément la préfecture de Kumamoto dans le sud-ouest. Selon les autorités, au moins une personne a perdu la vie et plusieurs dizaines d'autres ont été blessées. L'alerte au tsunami lancée après la secousse a depuis été levée. Les opérations de secours se sont poursuivies dans un centre commercial de Kashima, où l'effondrement d'un étage a piégé de nombreuses personnes. Entre 20 et 30 employés seraient toujours introuvables, tandis que des incendies des coupures de courant et des dommages importants aux routes, ponts et bâtiments ont été signalés dans la région. Je rappelle en terminant que le Japon, situé sur la ceinture de feu du Pacifique, demeure l'un des pays les plus exposés au séisme dans le monde. D'ailleurs, le Japon avait également subi un séisme assez puissant le mois dernier, le 25 juin, pour être plus précise. Alors, voilà l'essentiel de vos infos. Détails, autres nouvelles, comme d'habitude, au m105.ca.
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0: On est mercredi le 29 juillet. Bienvenue dans M105 le matin. Et ce qu'il y a de beau des vacances, c'est que chaque jour est une nouveauté en soi. C'est le cas aujourd'hui parce que c'est un tout nouveau trio qui vous réveille. Mon nom est Marie-Ève Dupré et je suis accompagnée de Liane Moreau.
1: Salut.
0: Bonjour. De retour.
1: Oui, j'étais comme en congé. J'ai profité.
2: Comme en congé.
0: Tu vas nous en parler, là.
1: Oui.
0: Ouais, OK. Stéphane Côté.
2: Bonjour.
0: Tu n'étais comme pas en congé.
2: Je n'étais point en congé.
0: Comment allez-vous, chers collègues?
2: Je vaise.
0: Ouais.
1: Ah, je vais très bien aussi.
2: Ouais. Oui. Et vous?
0: Je vais très bien.
2: Bon.
0: Tu posais la question.
2: Qu'on dit vous, là? Et toi?
1: Ben, ah ouais. T'es le seul, Stéphane, à dire vous.
2: Ben oui, mais je suis galant dans la vie.
1: Ah,
2: moi.
1: C'est ça.
2: Je suis un gentilhomme. Alors, oui.
0: C'est parce que, pour moi, tu te laisses influencer par le vouvoiement dans les écoles.
1: Stéphane, il y a encore l'âge de l'école primaire, tu sais.
0: Oui. Voilà, c'est ça, exactement.
2: Oui, madame. Madame Marie-Ève.
0: Alors, Stéphane, est-ce que tu t'es fait prendre par la pluie hier?
2: Ben, prendre, non, mais oui, il y a plus.
0: C'était quelque chose, à un moment donné, ça tombait.
2: Un rideau, sérieusement.
0: Ouais.
2: Là,
0: vraiment.
2: J'ai fait, oh, OK.
0: On va regarder ça aujourd'hui parce qu'on devrait aussi encore avoir un risque d'orage. Ça vient dans les prochaines minutes pour les détails. On va commencer par les infos, alors qu'on va se parler de 3 organismes de la région qui ont reçu un don de 5 000 $.
2: Oui, chacun, grâce à la promotion caritative, le gagnant-gagnant, c'est de l'Auto-Québec. Alors, les bénéficiaires, c'est Club Optimiste Opti-Jeunesse de Granby, là, qui va utiliser justement cette somme pour son activité Opti-Vélo Camping. Maintenant, il y a le Festival international de la chanson de Granby qui va poursuivre sa mission de soutien aux artistes et les Chevaliers de Colomb du Conseil 1093 là, qui vont redistribuer les montants à d'autres organismes de la région. Alors, c'est une initiative qui est liée au bingo en réseau là, de l'Auto-Québec. Ce qui veut dire que lorsqu'un joueur joue au bingo, remporte le gros lot, là, ben il y a des organismes qui sont affiliés à cette salle-là de bingo qui deviennent admissibles pour ce tirage et recevoir peut-être un don équivalent. Alors, une nouvelle édition de promotion gagnant-gagnant est prévue les vendredis soirs, mais au mois d'octobre. Alors, bravo, 5 000 $, ça se prend bien, hein, pour peu importe l'organisme. Je vous parle maintenant de vol de véhicules, oui, qui a ralenti l'an dernier au Québec. Et si on se fie aux statistiques du groupement des assureurs automobiles qui a été publié hier, là, en 2025, le nombre de réclamations auprès des assureurs en matière de vol automobile s'est chiffré quand même à près de 4 600, imaginez. Un recul de 31% par rapport à l'année précédente, donc c'est une bonne nouvelle. Il s'agit du plus bas niveau observé depuis 2016 et aux yeux du directeur de l'estimation et des plans d'assurance, là, cette baisse importante est définitivement le fruit des efforts de prévention et de lutte contre le vol automobile. Maintenant, les véhicules utilitaires sont sport, là, sont récents, sont demeurés les plus volés en 2025. Peut-être vous dire que le Toyota Tundra et l'Acura TLX sont les deux modèles les plus prisés par les voleurs. Et les écoles privées du Québec proposent d'aider le réseau public en accueillant davantage d'élèves éprouvant de grandes difficultés d'apprentissage ou d'adaptation. Et pour ce faire, la Fédération a besoin que le ministère de l'Éducation lui accorde un permis en conséquence qu'elle ne détient pas actuellement, là, sauf pour 12 établissements spécialisés. Alors, la Fédération des établissements d'enseignement privé se dit convaincue que les réseaux publics et privés doivent travailler main dans la main. La Fédération qui lance aussi l'idée de commencer par un projet pilote là, qui serait déployé dans une dizaine d'écoles secondaires. Alors, c'est une bonne nouvelle de ce côté-là également. Donc, c'est des bonnes nouvelles, ou presque, aujourd'hui. Voilà pour l'instant, à cette heure-ci. Détail, autre nouvelle, c'est m105.ca.
1: Du côté des sports, moi, je m'en vais au baseball. Les Blue Jays de Toronto ont été incapables de remonter le déficit. Donc, ils s'inclinent à 8-6 face aux Nationals hier à Washington. Et du côté des Jeux du Commonwealth, ben, c'est Félix Dolcy qui a remporté 2 médailles d'or. Et il y a également les haltérophiles Maud Charon et Charlotte Simoneau, la nageuse Kylie Mass et la lanceuse de marteau Cameron Rogers qui ont aussi remporté leur compétition. Au total, là, ça fait pour le Canada, ça ajoute 14 médailles hier pour porter un total à 35 médailles, dont 13 d'or. Donc, c'est une super bonne nouvelle. Et c'est seulement l'Australie avec 80 qui fait mieux jusqu'ici pour l'instant.
0: Dans les spectacles, allez voir dans la région, ça commence aujourd'hui avec Caroline Savoie dans le cadre des mercredis chauds du côté de Waterloo. On va vous tenir au courant parce que, comme je vous le disais, il y a des risques d'orage pour aujourd'hui. Donc, dans ce temps-là, des fois, il y a peut-être des spectacles qui peuvent changer de place. Jeudi 30 juillet, donc demain, Bromont Blues, c'est avec Tim Brinks et compagnie. C'est à la place publique. Vendredi, il y a de l'humour au centre culturel, à l'espace culturel Saint-Jean. Au parc aquatique, c'est ciné-piscine. Samedi, Marie-Pierre Arthur est au centre culturel de Bromont. Au centre culturel, à l'espace culturel de Bromont. Laurence Jalbert est au théâtre du Lac-Brome. Et dimanche, spectacle gratuit au parc d'Avignon avec Christine Thibault. Et c'est Shakespeare in the Park au théâtre du Lac-Brome. C'est présenté entièrement en anglais. Alors là, je vous l'ai dit à deux reprises, là, il y a risque d'orage pour cet après-midi. Maximum prévu à 24 degrés avec un humidex à 29. Et ce soir, cette nuit, c'est encore possibilité de pluie avec risque d'orage. On commence la journée avec 19 degrés. Et pour débuter la journée, c'est William Cloutier avec Zach Chico où on dansait autrefois.

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1: On a du nouveau dans le monde des séries.
2: Oui, c'est l'humoriste Pierre-Yves Roy-Desmarais qui sera en vedette dans une nouvelle série humoristique de la plateforme Crave. Alors, Détective numéro 1, c'est ça le nom? C'est écrit par Pierre-Yves Roy-Desmarais qui est épaulé par Raphaël Germain à la script édition et Alec Pronovo à la réalisation. Et il va incarner un ex-détective retourné aux études en design d'intérieur.
1: Ça promet.
2: La même affaire. Qui décide de revenir à ses premières armes lors d'un vol de bibelots. Alors, il s'est entouré d'une belle distribution quand même. Il y a Yves Jacques qui va jouer dans la série, Diane Lavallée, François Letourneau et Claude Meunier. Le tournage est en cours. La série est attendue à l'hiver 2027.
1: De nouvelles accusations dans le dossier Bruel.
3: Mais je trouve pas de refrain à notre histoire.
2: Alors là, on a appris que le chanteur a déjà été mis, qui était déjà mis en examen pour viol et agression sexuelle, était visé par deux nouvelles plaintes. Plaintes pour agression sexuelle et viol qui ont été déposées les 16 et 23 juillet auprès du premier district de la police judiciaire de Paris. Il y a sa coiffeuse qui a donné une entrevue. OK, puis je tiens à en parler. Je vous invite à aller le lire si vous êtes peut-être... c'est le genre de dossier qui vous intéresse. Puis, tu sais, on dit toujours qu'on se confie à notre coiffeuse.
1: Ouais.
2: Puis, je veux dire, il la connaît depuis plusieurs années. Et ce qu'elle explique, c'est que depuis tout ça, il s'est tourné vers la religion pour tenir le coup. On dit qu'il revient un peu à la tradition et qu'il se met à la prière. Alors, Patrick Bruel, qui est mis en examen depuis la mi-juin pour 4 dossiers, placé sous le statut de témoin assisté dans 4 autres.
1: De nouvelles étoiles.
2: Oui, vous pourrez éventuellement voir ça si vous allez faire un petit voyage sur le Hollywood Walk of Fame. Lil Wayne va avoir son étoile, les Smashing Pumpkins. Linkin Park aussi, les Ramones, on va retrouver Sia. David Guetta font partie donc de ces artistes qui vont recevoir une étoile sur le Hollywood Walk of Fame en 2027. On parle de 32 étoiles qui seront ajoutées sur le Hollywood Boulevard. Parmi les autres artistes, parce qu'il n'y a pas juste des artistes de la musique qui peuvent recevoir leurs étoiles. Côté cinéma, il y a Cheech et Chong. Je ne sais pas si toi, ça te dit quelque chose.
1: Ça
2: parce que
1: rien.
2: Ça fait longtemps quand même. Il y a Hell et Dakota Fanning. Il y a Kate Hudson. Il y a Idris Elba. Il y a Sam Rockwell qui seront distingués notamment. Et du côté de la télévision, on parle de Pedro Pascal et de Lisa Kudrow. Mais il y en a plein d'autres. Je vous l'ai dit, il y en a 32. C'est juste que le moment donné...
1: Un jour, Marie-Ève, on va avoir nos étoiles là-bas.
2: Je pense?
1: Ah oui.
2: OK, écoute, on va continuer de rêver. Dans les prochaines minutes, on va se parler de passeport. Si vous êtes au moment du renouvellement, attendez, là, je vais vous donner des détails. On va se parler aussi des prix d'épicerie. Et il y en a une, je ne sais pas si tu l'as su sur les réseaux sociaux, mais récemment, elle s'est mise à vendre plein d'affaires qu'elle avait chez elle.
1: Non, j'ai pas vu ça.
2: Ben oui, puis là, elle a réalisé qu'elle a créé un monstre, qu'elle recevait de nombreux messages de gens qui voulaient acheter sa table de cuisine.
1: C'est
2: micros, c'est Roxane Bruno avec des petits bouts de toit.

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1: Et je suis très surprise de ce dont tu veux nous parler ce matin, Stéphane. Ouais. En fait, je suis pas surprise du sujet, mais je suis surprise de ce qu'on dit dans le rapport. Oui. Sur les prix d'épicerie.
2: Oui, ça nous vient du laboratoire de sciences analytiques en agroalimentaire à l'Université d'Alhaussie avec Sylvain Charlebois, le docteur Sylvain Charlebois, là, qui, mois après mois, sort des rapports, à savoir, bon, pour le prix, exemple, surtout, on parle agroalimentaire, donc l'alimentation. Malgré une baisse des prix pour la majorité des produits qui ont été suivis, là, on dit que le panier alimentaire national des 50 produits qui a augmenté de 0,3%. Donc, on passe à près de 300 $ en moyenne au Canada. Pourquoi le prix a augmenté? Ben là, on a regardé les produits. Écoutez, le bacon, là... plus 28% d'augmentation.
1: Et pourtant, j'ai acheté souvent du bacon récemment, bien en spécial, moi.
2: Ouais,
1: là,
2: mais en tout cas, soit l'Atlantique.
1: Je faisais des razzias de bacon.
3: Moi, mon truc, ouais, c'est mon père fait son propre bacon.
2: Ah ouais?
3: Fait que je l'ai.
1: Fait son propre bacon. Ouais. Vous avez des animaux à la maison?
3: Non, on achète les morceaux de viande, mais il y a son fumoir.
1: Ah, okay,
3: je comprends. On a de la production de bacon.
2: Moi, je pensais qu'il y avait un cochon qui se promenait de temps en temps pour y avoir une petite slice. Pauvre petit cochon. vous avez vu l'image. Saumon de l'Atlantique, il a augmenté de 25%. C'est énorme, là. 24% pour les côtelettes de porc, de longe de porc. Bref, il y a les poitrines de poulet, qui sont le poulet. Donc,
1: ouais, mais c'est une poitrine.
2: C'est ça, donc elle, en baisse. Quand même, 26%.
1: C'est juste vous dire, on fait un cours de français en même temps.
2: En même temps, voilà. Les poitrines de poulet ont diminué de 26%. Bref, selon le docteur Sylvain Charlebois, il s'agit davantage d'une volatilité là, des prix, des protéines et inflation alimentaire qui est généralisée. Parmi les 50 produits qu'on a visés, il y en a 30 qui ont diminué, 17 qui ont augmenté, 3 qui sont restés stables. Les légumes sont en baisse quand même, brocoli à moins 23%. C'est énorme, là, c'est énorme.
1: Ouais, parce qu'avant, tu protèges ta maison pour acheter un brocoli.
3: Ouais, ouais, vraiment.
2: Ben oui, mais j'ai annulé.
1: 8$, le petit brocoli.
2: Non, c'est ça, j'ai annulé mon rendez-vous avec mon comptable, justement, pour. Okay. Je passe plus devant le notaire.
1: T'as-tu fini ton tournée de fruits?
2: En tout cas, les plus fortes hausses sont entre autres à Montréal et à Québec. Et les baisses côté de Halifax, Ottawa et Moncton.
1: Voilà. Je veux juste vous dire qu'à compter de septembre, notre collègue Emmanuel Dubé va être de retour pour faire avec nous autres le tour des circulaires, puis regarder c'est où les meilleurs rabais. Puis il y a toujours une place où est-ce que le poulet est en spécial à chaque semaine. Fait qu'on peut toujours s'en sortir quand même avec une épicerie qui est en bas de ce qu'on voudrait payer.
2: Parce que ça dit là-dedans, c'est de choisir.
1: Exact.
2: Hein, c'est de choisir.
1: Ouais. Puis des fois, tu magasines à plusieurs endroits si c'est possible. C'est pas trop loin.
2: Voilà.
1: Est-ce que vous avez à renouveler votre passeport sous peu? Ben, tous les adultes qui avaient demandé leur passeport actuel à 16 ans ou plus font leur demande depuis le Canada et fournissent toutes les demandes, tous les documents requis. Ça peut maintenant se faire en ligne pour remplacer le passeport. Donc, pour renouveler le passeport d'un enfant, les parents devront continuer de se rendre en personne à un bureau de service Canada ou le faire directement par la poste. Les demandes de passeport en ligne sont, comme celles soumises en personne ou par la poste, traitées en moins de 30 jours ouvrable ou remboursé. Alors ça, c'est une excellente nouvelle.
3: C'est merveilleux.
1: Ouais. Alors, tenez-vous-le pour dire maintenant, vous n'êtes pas nécessairement obligé de faire tout ça directement sur place ou d'aller au bureau de poste. Vous pouvez aller en ligne plutôt pour renouveler le passeport canadien. Scooter Gaz est en studio actuellement. Je les ai vus sur les réseaux sociaux en train de travailler sur une nouvelle chanson, mais ça marche encore très, très fort pour Ricardo qu'on vous offre dans quelques minutes.
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2: Il y a peut-être quelqu'un qui paye trop, puis qui est après s'appauvrir. Puis il y a peut-être quelqu'un qui paye pas assez, puis est après s'enrichir au détriment de l'autre. Dans le fond, quand on est ensemble, on devrait courir à la vitesse de l'autre. C'est-à-dire, c'est comme je vais courir avec toi, puis à chaque fois que je vais courir, je suis comme tout le temps un kilomètre en avant de toi. Je vais te courir tout seul. Je pense que la proportionnelle est toujours une façon d'équilibrer les choses. Ça permet à tout le monde, c'est-à-dire la personne qui fait plus d'argent va contribuer davantage, mais va permettre à l'autre de suivre le rythme.
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1: Hey, j'aimerais dire un beau bonjour à Jean-Loup qui nous a écrit ce matin sur le texto 450-900-105. Il dit, hey, bonjour, bon matin à tous. Vous êtes le soleil qui fait oublier la pluie. Jean-Loup, gros merci.
2: Ouais, t'es donc ben fin, Jean-Loup, merci.
1: T'es gentil.
2: Tu fais ça comme ça?
1: Ben, je trouve ça...
2: Tu penses que c'est comme plus...
1: Non, mais c'est plus personnel.
2: Ah oui, okay, c'est plus... C'est il se sent juste que c'est à lui que tu
1: ça, c'est juste à Jean-Loup.
2: Par contre, pour les autres et pour Jean-Loup, on va avoir notre question du jour un peu plus tard à venir répondre sur notre page Facebook, la gang M105 ou le texto 450-900-105. 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Il y aura Brett Kissel qui va être là cette année. Il y a Redneck Bluegrass, Cain, Guylaine Tanguay, Jérôme 50 et plusieurs autres. Alors, allez sur notre site web m105.ca, la page Facebook, dans les prochaines minutes pour notre question. 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On a les infos dans les prochaines minutes, Stéphane?
1: Oui, Santé Québec Estrichus là, qui a lancé un appel d'offres pour renouveler les systèmes de chaufferie.
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3: On a 19 degrés, il est 6h30. C'est Stéphane qui est là pour les informations. Santé Québec Estrie CHUS a lancé un appel d'offres pour renouveler les systèmes de chaufferie.
4: Ouais, de 10 de ces bâtiments qui sont jugés les plus énergivores, là. Donc, au total, 5 hôpitaux, 5 CHSLD sont visés par ces travaux, dont l'hôpital de Granby et l'hôpital Brome-Missisquoi Perkins. Les travaux qui devraient débuter à l'automne s'échelonneront sur une période de 3 ans. Alors, moderniser ce système de chaufferie est estimé à 20 millions de dollars, mais selon les estimations de l'organisme gouvernemental, le projet va permettre de générer quand même des économies annuelles de 1,5 million de dollars en énergie, des sommes qui sont directement réinvesties donc dans les coûts de projet. En plus de ces économies récurrentes, des subventions gouvernementales destinées à des initiatives environnementales vont contribuer aussi à son financement. Et outre les bénéfices financiers et énergétiques, Daniel Filion, qui est directeur services techniques, là, souligne que la modernisation des installations va permettre de diminuer considérablement les interruptions de service et enfin d'améliorer le confort des employés et des patients.
5: Donc, nos systèmes sont très vieux, il y a des bris qui arrivent, ces bris-là, ça vient affecter la clientèle. Même si on a des plans de contingence, là, quand un système majeur brise, il y a un arrêt d'un système, mettons, pour un bloc opératoire, on va finir l'opération, puis là, on est peut-être quelques heures, il faut trouver des solutions ultra rapides pour redémarrer puis satisfaire les besoins. Donc, c'est sûr qu'on va venir jouer sur le confort, là. C'est quand on va faire des études, là, parce que les compagnies qui vont soumissionner, ils ont 6 mois, là, pour nous remettre leur travail au mois de janvier, puis on va faire un choix après. Il y a des vieux équipements du médication qui vont être changés aussi.
4: Alors, une période de 10 à 12 ans sera nécessaire avant que les investissements consentis deviennent entièrement rentables. Gouvernement fédéral qui élargit l'accès au renouvellement du passeport en ligne. Dès maintenant, tous les adultes canadiens admissibles peuvent effectuer leur demande sans se rendre en personne à un bureau de Service Canada. Et pour être admissible, les citoyens doivent notamment avoir obtenu leur dernier passeport après l'âge de 16 ans, l'avoir reçu au cours des 15 dernières années. Photo d'identité prise par un photographe commercial demeure toutefois obligatoire et Ottawa qui prévoit un délai de traitement d'environ 20 jours et rappelle que les frais seront remboursés si l'attente dépasse 30 jours. Et Bell Canada a lancé un nouvel outil basé sur l'intelligence artificielle qui va permettre d'identifier et de signaler les appels usurpés. Donc, selon l'entreprise, cet outil va contribuer à protéger les clients contre la fraude par usurpation d'identité là, de l'appelant. Tactique qui est utilisée par les fraudeurs pour se faire passer pour des organisations, des entreprises locales ou des contacts personnels. Alors, cette fonctionnalité s'appuie sur le système de détection des appels suspects lancés l'année dernière par Bell, qui utilise l'intelligence artificielle pour surveiller les appels entrant en temps réel. Voilà pour l'essentiel de l'info. 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
6: Du côté des sports, au baseball, les Blue Jays de Toronto ont été incapables de remonter le déficit, donc ils s'inclinent à 8-6 face aux Nationals hier à Washington. Et du côté des Jeux du Commonwealth, c'est Félix Dolcy qui a remporté 2 médailles d'or en gymnastique. Les haltérophiles Maude Charron et Charlotte Simoneau, la nageuse Kylie Mass et la lanceuse de marteau Cameron Rogers ont aussi remporté leur compétition. Ça fait au total que le Canada a ajouté 14 médailles hier pour porter un total à 35, dont 13 médailles d'or. Et c'est seulement l'Australie pour l'instant avec 80 qui fait mieux jusqu'ici.
3: Aujourd'hui, on devrait avoir encore une fois de la pluie. C'est ce qui est prévu. Il y a un risque d'orage. Alors, agrippez le parapluie là, avant de partir de la maison. T'sais, hier, j'ai oublié de l'amener. Oh. Puis quand je suis sortie sur l'heure du lunch, il pleuvait des cordes. Puis j'en avais pas. Puis là, j'avais comme un gros matériel à amener. Je m'en allais faire de la radio avec des jeunes. Puis je pouvais pas courir. Là. Je veux dire, ça pesait très, très lourd sur mes épaules. Là. Alors, je suis arrivée, les cheveux un petit peu...
4: emballés.
6: Ouais, oh, non.
3: On va dire ça comme ça. Alors, maximum à 24 degrés aujourd'hui avec un humidex à 29. Et si ça tombe pas cet après-midi, le risque d'orage est persistant pour ce soir, cette nuit, avec un minimum de 16 degrés. On commence la journée avec 19 degrés à Granby et 18 à Cowansville.
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3: Il arrive parfois qu'on échappe des choses et des fois, on les retrouve intactes.
6: Oui.
3: Des fois, on les retrouve pas pantoute.
6: Oh non.
3: Mais là, tu as une histoire assez particulière pour nous.
6: Ouais, il y a quelque chose comme ça qui est arrivé en Saskatchewan, puis c'est quand même, ça sort de l'ordinaire.
3: Alors, c'est à venir dans quelques minutes. D'ici là, vous avez toujours le loisir de nous écrire un petit texto 450-900-105 pour vos salutations, vos demandes spéciales. C'est Fred avec le Stade en musique.

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1: Et y allait à environ 100 km/h, donc c'est pas peu quand même. Et il a été retrouvé intact dans un champ de canola à Regina. Il a tombé de l'avion, il était intact. Là. Il n'y avait même pas de
2: là, on veut savoir, est-ce que c'est un iPhone ou un Samsung?
1: C'était un iPhone.
3: Méchante pub, pareil.
1: C'est fou, oui. Hein? Mais là, ce qui est vraiment drôle à savoir, c'est que dans le fond, lui, je vous rappelle que c'est un artiste, il était en train de prendre des photos depuis son siège arrière, donc de l'avion à deux places, pour capturer des beaux paysages, parce que lui, après ça, avec cette photo-là, il fait des peintures. Il repeinture les photos qu'il a prises, c'est comme ses inspirations. Donc, il a dit qu'il allait continuer à faire des tours d'avion pour avoir ses séances photo aériennes, mais qu'il allait faire attention parce qu'un accident est vite arrivé quand même et il sera pas toujours intact.
3: Là, on comprend que s'il était assis sur le siège arrière, c'est pas lui qui pilotait.
1: Non, c'est ça.
2: Fait qu'il était pas... J'espère. J'espère.
1: Écoute! Oh, pelaille!
2: Il y a aussi le pilote dans l'avion.
3: Ouais,
2: hein?
3: C'est ça. Tenez-vous là pour dire, mais c'est vrai que récemment, je sais pas sur quelle génération, mais j'ai échappé mon cellulaire, puis moi, j'ai une petite plaque protectrice dessus, comme mm-hmm. probablement vous autres aussi, là. Puis je l'ai échappé récemment, quand même assez haut, puis pas du tout de graphène, rien.
2: J'ai tellement confiance en mon iPhone 17 Pro Max, là, que j'ai même pas d'écran dessus.
1: OK. Et... Bon, moi, je suis dans la team Google. Je suis dans la team Apple.
3: Il n'y aura pas de chicane. Non, c'est ça. Tout le monde fait partie de l'équipe d'M105.
2: Ben oui,
3: peu importe votre téléphone. On va parler dans les prochaines minutes d'une histoire qui va probablement vous donner des frissons. L'histoire d'un homme et de sa sentence. Voici Hugo Lapointe. C'est

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2: Ce matin. Il y a des sentences bonbons qui nous donnent vraiment froid dans le dos. Et c'est une histoire qu'on peut lire aujourd'hui dans le Journal de Montréal. Un ancien enseignant de Laval qui aura le luxe de purger sa peine dans son appartement, même s'il a exploité sexuellement une adolescente vulnérable qu'il avait hébergée chez lui il y a 20 ans, allant jusqu'à l'affaire

0: la forcer à se faire avorter. Alors, il s'appelle François Durocher, il a écopé de la prison à la maison pour l'avoir agressé et exploité sexuellement. Elle avait 16 ans, puis l'histoire, c'est que ça a été son professeur pendant plusieurs années. Elle le considérait comme un enseignant bienveillant et un modèle, mais ensuite, elle a changé d'école, elle a abandonné ses études, et c'est par hasard qu'elle l'a recroisé. Donc là, il était plus du tout dans la même école, et lui, il lui a proposé d'habiter chez lui, mais à condition qu'elle retourne à l'école. Donc, il s'est comme présenté un peu comme un sauveur pour elle. Puis là, elle s'est dit, ben OK, j'ai la chance d'avoir une famille. On imagine qu'elle venait d'une famille dysfonctionnelle ou en tout cas que ça allait pas bien. Puis là, elle dit, il a comme un peu profité de ma vulnérabilité d'une certaine façon. Alors, rapidement, il l'a agressée sexuellement et ça a comme un peu évolué jusqu'au moment où est-ce qu'elle, elle se considérait comme en couple un peu avec l'accusé. Alors, il l'a, comme je vous le disais, en plus... forcé à se faire avorter. Alors, vous pouvez aller lire l'article complet dans le Journal de Montréal. On dit qu'à la même époque, il avait été arrêté pour des contacts sexuels sur une autre jeune fille, mais il n'a pas été condamné dans ce dossier. Ce qui est le plus fâchant, comme on vous le disait là-dedans, c'est surtout la sentence bonbon, puis c'est pas la première sentence bonbon qu'on entend dans les médias. Puis cette jeune fille-là, ben elle le dit, elle est brisée pour toujours. Là, sa vie a changé. Elle dit, il m'a volé ma jeunesse. Alors, c'est le genre d'histoire en tant que parent, moi, qui me fait pas du bien le matin.
1: C'est sûr. C'est
0: mais faut sûr. En parler parce que si on n'en parle pas, ben il y a pas d'éducation qui se fait. Alors faut en discuter aussi avec nos jeunes. Ralad et c'est la vie, c'est la chanson qui s'en vient en musique dans les prochaines minutes pour commencer votre journée.
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0: Bon réveil, Khaled avec C'est la vie à 6h51. Vous connaissez peut-être Créapills. Créapills, c'est un site internet qui répertorie les belles et bonnes idées marketing. Puis aujourd'hui, je suis tombée sur une boîte particulière qu'on ouvre un peu comme un jeu de cartes. Et à l'intérieur, ne se trouve pas un jeu de cartes, mais plutôt une paire de souliers. Par contre, ce sont des souliers à l'effigie du jeu de cartes Uno.
1: Hey, c'est cool.
0: Ouais, plein de couleurs. Puis tout le monde connaît le jeu Uno quand même. Là, c'est un jeu assez universel. Tout le monde d'ailleurs a ses propres règles de Uno à la maison.
2: Ah ben oui, c'est ça. Ouais.
0: On a d'ailleurs fait un clin d'œil à ça parce que si vous regardez les souliers comme il faut, à certains endroits, on peut lire des genres de règles que chacun va avoir dans leur famille. Je trouve ça intéressant. Les sont vraiment super colorés. Il y en a un qui a une semelle rouge, l'autre qui a une semelle jaune. Les couleurs qu'on retrouve sur les cartes se retrouvent un petit peu partout sur les souliers. Puis ça vient aussi bon avec toutes sortes de petits produits, là, notamment des petits tatouages Uno que vous pouvez mettre sur votre corps si ça vous tente, si vous êtes vraiment des grands fans. Mais ça nous a inspiré notre question aujourd'hui.
1: Ouais.
0: À savoir, est-ce qu'il y a un jeu peut-être de votre enfance qui mériterait sa propre ligne de vêtements?
1: Ben, moi, je peux y aller, mais mon jeu d'enfance, c'est un peu comme mon jeu en ce moment-là. Je suis pas très vieille. Mais moi, OK, je ferais des souliers, j'aime ça un peu funky, là. Je ferais des souliers comme de It's Turn.
0: Tu sais,
1: le jeu de musique, je mettrais comme plein de cartes, genre de codes QR puis de noms. Puis là, tu pourrais, mettons, scanner les codes QR dessus les souliers, genre. Puis là, il y a une chanson qui part. Puis tous les souliers pourraient être différents. Tu sais, des cartes, des codes QR différents sur chaque soulier.
0: C'est une excellente idée.
2: Très bonne idée.
1: Si jamais ils nous écoutent en ce moment.
0: Oui, c'est ça, l'idée est lancée.
2: Moi, j'aimerais avoir un chapeau, un soulier en forme de chapeau d'un côté et en forme de dé.
0: Avec Monopoly.
2: Monopoly. Oui,
0: j'aime
2: ça. Ça serait
0: original. Bonne idée. Mais c'est pas obligé d'être juste des souliers, hein. Ça peut être autre chose, là. Tu pourrais avoir un chapeau de Monopoly.
2: Ah oui.
0: Ouais.
2: Ah oui.
0: Dans les autres produits dérivés qui existent, il y a eu Puma qui a fait notamment des souliers Mario Bros.
1: Ah.
0: Ouais. Sont rouges avec un petit peu de bleu. Sont pas aussi, je dirais, éclectiques que ceux de Uno, mais quand même.
1: Moi, ça serait vraiment mon genre de mettre des souliers comme ça de Uno.
2: Ah oui?
1: Ah ouais, j'aime ça.
0: Moi, je pense que j'irais avec... Ah, je vous le dis pas tout de suite. Je vais vous le dire après Laurence Nerbonne et Greenlight, OK? Ah ouais, tu penses?
2: Ah, ouais.
0: OK, on va voir. Je vais avoir de musique pour ça.

0: La chanson Green Light, alors qu'aujourd'hui, on veut savoir si vous pouviez avoir des produits dérivés, le soulier, chandail, chapeau, peu importe, mais qui viennent d'un jeu de votre enfant. Pas d'un jeu. Je me suis trompée. J'ai sorti la mauvaise affaire.
1: Ah.
0: Je voulais dire un jeu de mon enfance. Mais c'est un jeu de mon enfance. En fait, oui, c'est une série télé, mais c'est un jeu de mon enfance pareil.
1: OK.
0: Fait que je me suis pas tant trompée. Je jouais avec ça. Uh-huh. Selon toi, ce serait quoi, Stéphane?
1: Tu me connaissais peut-être. Encore plus.
2: Ouais. Une série télé. Puis tu jouais avec ça.
0: Oui, je jouais avec ça.
1: Barbie, non?
2: Les gommes ballons?
0: Non.
1: Attends, pas Barbie.
0: Ça vous dit quelque chose, ça?
3: Mon petit poney. Mon petit poney.
2: Oui, les pouliches.
0: J'aimais ça, les pouliches. Ma petite pouliche.
2: C'est vrai, j'en avais, moi.
0: Stéphane, il me juge actuellement.
1: Oh, que oui.
2: On est les deux, on est comme ça. Oh, puis Stéphane, il est... je suis pas certaine.
1: Non, je ne juge pas.
0: Il y avait tellement des belles affaires.
1: Mais ça serait fait quoi? Comment ça serait? Quoi?
0: Des souliers, peut-être, avec, sur le côté. Tu sais, il y en a qui ont des petites ailes... fluo, là.
1: Oui, à l'arrière, une petite queue, là, qui traîne dans l'eau.
0: Oui, exact, ça pourrait être ça, une petite queue en arrière.
2: Mais sinon, moi, j'en ai passé à d'autres. Imagine des souliers Tetris.
0: Ah, ça serait hot, ça. Donc, on a plein de bonnes idées.
1: Des Donkey Kong Junior, là.
0: Ben là,
2: il y a deux tam-tams dessus.
1: Ah oui!
0: On est parti pour la gloire,
1: avec des grosses bananes.
0: Je pense qu'on va pouvoir lancer nos propres vêtements.
2: Ça glisse quand tu marches dessus.
1: Oui, c'est ça.
0: Alors, on invite toutes les grandes marques à nous appeler. Oui. On a de nombreuses idées ici en studio au 777-0540. On va aller s'informer, Stéphane, dans les prochaines minutes.
1: Oui, il sera question d'une saisie du côté de Coansville.

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9: Bon début de journée en ce milieu de semaine. Mercredi, on a 19 degrés aux infos M105. Stéphane, oui. On se parle d'une saisie de drogue et d'objets interdits au pénitencier de Cowansville.
10: Oui, à l'intérieur des murs du centre de détention. Saisie réalisée par les agents du service correctionnel, évaluée à plus de 263 000 $. Alors, c'est du concentré de cannabis, méthamphétamine, du tabac, des téléphones cellulaires, les accessoires, bien sûr. De même que des armes artisanales, imaginez, qui ont été perquisitionnées entre les 20 et 22 juillet dernier à l'établissement fédéral de sécurité moyenne. Donc, le service correctionnel du Canada explique qu'il utilise notamment des détecteurs ioniques et des chiens détecteurs de drogue pour les fouilles des édifices, des biens personnels, des détenus comme des visiteurs. Il y a trois organismes de Granby qui ont reçu un don de 5 000 $ chacun grâce à la promotion de gagnant-gagnant de l'Auto-Québec. Alors, le bénéficiaire, c'est le club optimiste de Granby qui va utiliser la somme pour son activité Optivélo Camping. Il y a le Festival international de la chanson de Granby également qui va poursuivre sa mission de soutien aux artistes et les chevaliers de colons du conseil 1093 qui vont redistribuer le montant à d'autres organismes de la région. Alors, initiative qui est liée au bingo en réseau de l'Auto-Québec. Il y a une nouvelle édition de la promotion gagnant-gagnant qui est prévue les vendredis soirs du mois d'octobre. Et le compte à rebours est lancé avant le début d'une possible grève qui pourrait voir 4400 agents de bord là, de WestJet rejoindre les piquets de grève. Et ce, dès dimanche. Les agents de bord de la compagnie aérienne se sont prononcés à 99% en faveur d'un mandat de grève à la mi-juillet. Depuis lors, d'intenses négociations sur une nouvelle convention collective est en cours et la période de réflexion obligatoire touche à sa fin. Les précédents conflits de travail dans les secteurs aériens ont entraîné une multiplication d'annulations de vols, on se souviendra, quelques jours avant le début de la grève, qui doit être précédée d'un préavis de 72 heures de la part du syndicat. Ça signifie qu'à moins qu'un accord ne soit trouvé, certains vols pourraient commencer à être annulés, et ce, dès vendredi. Ah, voilà. pour les infos, détails, autres nouvelles, m105.ca.
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1: Du côté des sports au baseball, les Blue Jays de Toronto ont été incapables de surmonter le déficit, donc ils s'inclinent 8-6 face aux Nationals hier à Washington. Et du côté des Jeux du Commonwealth, parce que c'est en ce moment que ça se passe, il y a Félix Dolcy qui a remporté 2 médailles d'or en gymnastique hier. Il y a les haltérophiles Maude Charron et Charlotte Simoneau. La nageuse Kylie Mass et la lanceuse de marteau Cameron Rogers ont aussi remporté leur compétition. Au total, ça fait 14 médailles ajoutées au Canada et pour son total à 35, dont 13 médailles d'or, pardon. Et c'est seulement l'Australie pour l'instant qui fait mieux avec 80 médailles pour l'instant.
9: Pour les spectacles à voir dans la région, ça commence aujourd'hui avec Caroline Savoie dans le cadre des mercredis chauds du côté de Waterloo. Demain, Bromont Blues, Tim Brinks et Co. C'est à la place publique à l'espace culturel Saint-Jean. J'arrive tout le temps pour dire le centre culturel. À l'espace culturel Saint-Jean, ce vendredi, c'est de l'humour. Au parc aquatique, ciné-piscine. Donc, vous êtes vraiment assis dans la piscine, vous regardez un film. Samedi, Marie-Pierre Arthur est à l'espace culturel de Bromont. Laurence Jalbert va être au Théâtre du Lac-Bron. Mais dimanche aussi, on a des spectacles. Un gratuit au Parc d'Avignon avec Christiane Thibault et spectacle totalement en anglais au Théâtre du Lac-Brome, c'est Shakespeare in the Park. Aujourd'hui, c'est une journée où est-ce qu'on a de la pluie. C'est d'ailleurs déjà commencé. Stéphane, c'est ce que tu me disais que tu voyais au loin, hein, des petits grains de pluie.
10: Oui, on voit ça, là, ça tombe.
9: Alors, ça tombe-tu fort?
10: Non.
9: OK, parfait.
10: Mais ça tombe.
9: Tranquillement. Mais n'oubliez pas votre parapluie parce qu'aujourd'hui, il y a aussi un risque d'orage. Maximum à 24 degrés avec un humidex à 29 et la pluie et le risque d'orage. Ça se poursuit ce soir, cette nuit avec un minimum de 16. On a 19 degrés pour commencer la journée à Granby. Même chose du côté de Bromont. Demain.

0: On a vu aujourd'hui des nouveaux souliers, des souliers Uno. Ça nous a inspiré notre question à savoir quel jeu de ton enfance mériterait sa propre ligne de vêtements. Stéphane, par texto, on a eu des réponses.
1: Oui, au 450-900-0105. On nous dit ici, attention, moi, ce serait Fréginette.
0: Ça existe. J'en ai trouvé.
1: Ah oui?
0: Oui, exactement. Puis sont vraiment magnifiques. C'est Nike qui en a fait.
2: Ah ouais, du côté du Facebook, il y a Sylvie Godreau qui dit Monopoly, ça lui rappelle des super beaux souvenirs. Monopoly revient souvent. Marie-Ève Givry dit des serpents échelles, ça pourrait être vraiment
0: c'est
2: cool.
0: Une bonne idée.
2: Ou Stéphanie Saint-Onge, Joe Cromie.
1: Hey, c'est serpent échelle, il y a un de tes souliers qui monte, l'autre qui descend.
0: Ça pourrait être le serpent. En musique, une chanson que vous avez entendue beaucoup pendant les tournois, les mondiales de soccer, c'est Shakira Burna Boy avec Die Die.

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1: On a du nouveau dans le dossier Bruel.
2: Mettons qu'on aurait aimé ne pas en reparler. Hein?
1: Non, c'est ça.
2: Parce que cette affaire-là continue de prendre de l'ampleur. On a appris que le chanteur, qui est déjà mis en examen pour viol et agression sexuelle, est visé par deux nouvelles plaintes. Plaintes pour agression sexuelle et viol qui ont été déposées les 16 et 23 juillet auprès du premier district de la police judiciaire de Paris. Et on dit que depuis tout ce qui arrive à Patrick Bruel, il s'est tourné vers la prière et la religion.
1: Il y a plusieurs nouvelles étoiles.
2: Lil Wayne, notamment, Smashing Pumpkins, Linkin Park, Sia avec David Guetta, qui font partie des artistes qui vont recevoir une étoile sur le Hollywood Walk of Fame en 2027. C'est le comité de sélection qui a annoncé 32 nouvelles étoiles. On va aussi retrouver des artistes du cinéma, de la télévision, comme Cheech Chong, L. Dakota Fanning, Kate Hudson, Idris Elba, Sam Rockwell et aussi Pedro Pascal. Lisa Kudrow qui a fait Friends. Alors, on va vous tenir au courant. Mais si vous allez, si vous voyagez puis vous allez prendre des photos sur ce célèbre boulevard-là, ben vous pourrez prendre éventuellement des photos de nouveaux artistes.
1: On a un nouveau film de Noël.
2: Ouais, on va se mettre dans l'ambiance, ça tente.
1: Ah oui.
2: Ah, tu hantes Noël?
1: Ah, oh, j'aime ça, Noël. J'aime pas la neige. Puis moi, je suis au Saguenay en plus, mais j'adore Noël.
2: Août, septembre, octobre, novembre, décembre. 5 mois, puis on va avoir des passes Noël. On est le 29.
1: Oui, l'hiver va être presque fini.
2: Exactement. Puis c'est le film Naughty qui va mettre en vedette Jennifer Aniston et Peter Dinklage. Lui, on l'a vu dans Elf, dans Le Monde de Narnia, dans Pixel, dans Hunger Games, dans The Boss. Le long métrage va suivre Jennifer Aniston dans son rôle de Mallory qui espère garder la garde de son fils face à son ex-mari. Et elle va devoir retrouver le Père Noël pour le convaincre de témoigner à son audience de divorce.
1: J'aime ça.
2: Ouais, fait que j'ai hâte de voir ce que ça va donner. Moi, j'aime les films de Noël.
1: Oui.
2: J'aime Jennifer Aniston.
1: Moi aussi.
2: C'est une formule gagnante.
1: Hey, c'est sûr qu'on va aimer ça.
2: Assurément. On pourra aller regarder ça. Puis, on va manger peut-être du bon popcorn pendant cette belle période-là pour regarder les films. As-tu déjà participé ou relevé des défis qu'on retrouve des fois sur les réseaux sociaux?
1: Oui, 100%. J'ai déjà enrobé mes raisins de bonbons, le fondu.
2: Puis c'était-tu bon?
1: C'était super bon.
2: D'ailleurs, tu ne nous es pas revenu avec ton défi Doritos.
1: C'est vrai, je ne l'ai même pas essayé. Finalement, j'ai été à Saint-Jérôme.
2: Bon, on pourra se reparler du défi Doritos. Mais il y a un défi qui inquiète les parents, dont je vais vous reparler dans les prochaines minutes. Puis c'est peut-être un moment que vous devez écouter avec vos jeunes qui aiment ça relever des défis sur les réseaux sociaux. Des fois, ça peut être dangereux. Sale barbe avec Good Lord pour commencer votre journée avec l'équipe d'M105 le matin.

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1: Beaucoup de challenges ou de défis circulent sur les réseaux sociaux. Il y en a qui sont bénins, comme allumer un feu avec des chips Doritos.
2: Ouais.
1: Bon, on en avait parlé pendant que tu n'étais pas là. Liane avait déjà
0: essayé. Ma blonde m'a parlé de ça.
2: Bon.
0: Ça marche-tu pour vrai?
1: Oui, ça a l'air que ça fonctionne. Bien. Puis là, Liane.
0: Doritos va être tellement content. J'ai fait des chips pour allumer des feux.
1: Liane, est-ce que. Non, mais c'est parce que, mettons que tu es pogné dans la forêt.
0: Ah oui.
2: Puis tu as tout le temps des Doritos, tu sais.
0: Ben oui,
2: tu
0: as tout le temps.
1: Ça amène des Doritos, c'est facile à traîner. Mais là, il y a un défi qui inquiète beaucoup. Si des fois, vous vous posez la question, pourquoi dois-je aller demander au pharmacien d'avoir tel ou tel produit, même si ce n'est pas un produit qui doit être prescrit par le médecin, c'est à cause de situations comme celle-là. Le Benadryl.
2: Oui.
1: Benadryl, c'est un médicament contre les allergies. Il y a des jeunes qui prennent volontairement de grandes quantités de Benadryl pour ressentir des hallucinations. Puis il y a un défi Benadryl qui circule sur les réseaux sociaux. Et c'est pourquoi on demande que là, Benadryl soit maintenant en arrière des comptoirs, puis que ce soit plus nécessairement sur les tablettes. Alors, quand on atteint une dose plus élevée, on peut arriver à avoir des hallucinations. Et c'est un buzz, semblerait, que des fois les jeunes cherchent ou, comme je vous le dis, dans les défis qu'on peut voir sur les réseaux sociaux. Mais c'est une surdose. Puis ça peut mener à des problèmes de rythme cardiaque.
0: Ben, le foie aussi.
1: Puis dans certaines situations, ça peut même mener au décès.
2: C'est fou, là.
0: Ou des problèmes de foie, sérieusement, là.
1: Alors, le défi Benadryl, si en tant que parent, vous voyez ça circuler ou vos jeunes vous en ont parlé, faut pas prendre ça à la légère. Là. Faut pas se dire que ça peut être drôle. Non. Mm-hmm. C'est loin d'être drôle. Puis ça fait en sorte que éventuellement, peut-être que justement ces médicaments-là se retrouveront derrière les tablettes. Pourquoi on les met en arrière des tablettes? En fait, c'est pour qu'ils soient moins accessibles. Mais en même temps, quand vous achetez ce médicament-là, il va être répertorié. Puis mettons, Stéphane, je vais te prendre comme exemple.
0: Mettons que
1: tu achèterais du Benadryl ici.
0: Oui.
1: Puis là, après, tu te dis, je vais aller en acheter à Bromont.
2: Ailleurs,
1: je vais aller en acheter à Coansville. Je vais aller en acheter après à Saint-Hyacinthe.
0: Mm-hmm.
1: Ben, du moment que tu en achèterais, ce serait fiché. Puis on pourrait savoir que tu en as acheté à peu près une très, très grande quantité en très peu de temps. Ce qui ferait que peut-être qu'à un moment donné, on dirait, il y a peut-être
0: sonnette d'alarme.
1: Il y a peut-être une question à se poser. Pourquoi avez-vous vraiment besoin de ce produit-là, monsieur?
0: Voilà, et il y a plusieurs produits comme ça qui se retrouvent de plus en plus. Le collyre bleu, vous savez, pour les yeux. Là,
1: non, je ne connais pas.
0: Le collyre bleu, là, c'est des gouttes que tu te mets dans les yeux pour avoir les yeux plus blancs. Hein, le blanc des yeux plus blanc. Ça se retrouve, si c'est en vente libre, il n'y a pas de problème, mais ça se retrouve derrière. Quand j'en voulais, quand j'étais plus jeune, à un moment donné, ça se retrouvait en arrière. J'ai demandé pourquoi et le pharmacien m'avait répondu, regardez bien, là, c'est bien. Il dit, avec ce produit-là, il y a une possibilité de faire des bombes.
2: Voyons.
0: Fait que en grande quantité, avec d'autres produits, il y a possibilité de faire des bombes. Il dit, c'est pour ça qu'on...
1: Fait que c'est beaucoup.
0: Ben
1: non,
0: oui,
1: mais il y a plein de produits comme ceux-là.
0: Ça lève des produits, c'est ça.
1: Fait que tu sais, si vous posez la question, moi, je voulais acheter des médicaments pour les maux de cœur, pour mon enfant, pour prendre la route. Mais ces médicaments-là ne se retrouvent pas sur les tablettes. Il faut aller les chercher.
0: Elles le sont, mais à l'arrière.
1: Exactement.
0: C'est ça, pas
1: besoin de
0: prescription, c'est ça.
1: Alors, prévoyez le coup, si vous le savez. Puis pour ce qui est de ces défis-là, discutez-en avec vos jeunes parce que ça peut être hyper dangereux. Là-dessus, il est 7h19. Bon début de journée. Alors qu'il y a de la pluie, ça tombe pas mal dehors. Oubliez pas le parapluie. Natasha Bedingfield avec Unwritten. J'ai ça pour vous dans quelques minutes en musique.
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0: que vous avez chanté votre vie, comme notre collègue Liane Moreau en studio.
1: Je l'aime trop, cette chanson-là.
0: Mais c'est vrai que ça met de bonne humeur.
1: Oui, vraiment.
0: Natasha Bedingfield avec Unwritten à M105. Ce qui met de bonne humeur aussi, c'est quand c'est le début des vacances puis qu'on a déjà en poche plein d'activités à faire.
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0: On vous souhaite bonne chance. Dans 3 minutes, Stéphane, t'es là pour les infos.
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5: On est mercredi aujourd'hui, le 29 juillet, il est 7h30, on a 19 degrés et c'est le moment de s'informer avec Stéphane.
6: Oui.
5: La majorité des produits alimentaires ont vu leur prix diminuer au Canada.
6: C'est ça la bonne nouvelle pour les consommateurs. Ça a diminué au cours du dernier mois. C'est selon une étude de l'Université Dalhousie à Halifax. Là, entre juin et juillet 2026, 30 des 50 catégories qui sont analysées ont enregistré donc des baisses de prix, notamment les fruits et les légumes. Brocoli là, qui a chuté de 24%, tandis que les poitrines de poulet ont baissé de plus de 26% quand même. C'est une très, très grande écart, voilà, avec le prix du mois d'avant.
5: Je voulais venir te sauver.
6: Non, mais c'est, je cherchais le mot, mais c'est l'écart. Donc, à l'inverse, il y a certaines viandes qui ont fortement augmenté, dont le bacon, le saumon de l'Atlantique, le porc, les longes de porc, là, augmentation en moyenne de 27%. Malgré ces reculs dans plusieurs catégories, là, Montréal et Québec figurent parmi les villes où le panier d'épicerie a le plus augmenté au pays. De la drogue et divers objets interdits à l'intérieur des murs du centre de détention ont été saisis à l'établissement fédéral de Cowansville. Saisie réalisée par les agents du service correctionnel du Canada, évaluée à plus de 263 000 $. Il y avait du concentré de cannabis, méthamphétamine, du tabac, des téléphones cellulaires, des accessoires, des armes artisanales également qui ont été perquisitionnées. Ça s'est fait entre les 20 et 22 juillet dernier à l'établissement de sécurité moyenne, établissement fédéral. Et trois organismes de Granby ont reçu un don de 5 000 $ chacun pour grâce à la promotion caritative gagnant-gagnant de l'Auto-Québec. Bénéficiaires, c'est les clubs optimistes de Granby. Il y a également le Festival international de la chanson de Granby ainsi que les Chevaliers de Colomb du Conseil 1093. Initiative là, qui est liée au bingo en réseau de l'Auto-Québec. Et lorsqu'un joueur remporte une carte pleine pendant ce bingo, il y a des organismes qui sont affiliés à cette salle-là qui deviennent admissibles à un tirage pour recevoir avoir des dons équivalents, dont ces trois organismes qui ont reçu 5 000 $. La prochaine édition de ce gagnant-gagnant là, pour autant les organismes que les joueurs, ben, c'est prévu les vendredis soirs du mois d'octobre. Voilà. Voilà pour les infos, détails, autres nouvelles, M105.ca.
7: Du côté des sports, au baseball, les Blue Jays de Toronto ont été incapables de surmonter le déficit, donc ils s'inclinent 8-6 face aux Nationals hier à Washington. Et du côté des Jeux du Commonwealth, ben c'est Félix Dolcy qui a remporté 2 médailles d'or. Les haltérophiles Maude Charron et Charlotte Simoneau, la nageuse Kylie Mass et la lanceuse de marteau Cameron Rogers ont aussi remporté leur compétition. Ça fait au total que le Canada ajoute 14 médailles à la cagnotte et pour porter son total à 35, dont 13 médailles d'or. Donc, c'est un beau nombre quand même. Et pour l'instant, c'est seulement l'Australie avec 80 médailles qui fait mieux jusqu'ici.
5: Continue de pleuvoir dans la région aujourd'hui. On prévoit un risque d'orage pour l'après-midi. Même chose ce soir, cette nuit, avec maximum à 24 aujourd'hui, minimum à 16 ce soir, cette nuit. 19, c'est ce qu'on a à Granby. Même chose si vous êtes du côté de Farnham.
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0: sorti des tout nouveaux souliers, ce qui nous a inspiré notre question d'aujourd'hui, c'est-à-dire si vous allez chercher un de vos jeux de jeunesse puis que ça se modifie en ligne de vêtements, ce serait quel jeu?
1: Il y a sur la page Facebook Caroline Babin qui dit ce qui est beau. Je l'adore ce jeu-là aussi, ce serait une super bonne idée. Il y a Mary qui dit domino. Qui seraient des souliers cool quand même. Puis sinon, il y a Stéphanie Côté qui dit passe l'as. Je connais pas ce jeu-là, moi.
0: C'est un jeu de cartes, j'imagine.
1: D'après moi, il va avoir des as de ces souliers.
0: Ouais. On a trouvé des souliers pour Stéphane qui venait de Monopoly, mais c'était des souliers à talons hauts quand même.
2: Et les dés, c'était le talon.
1: Oui, c'était vraiment cool.
0: Notre chronique Suivez le guide nous amène à Waterloo dans quelques minutes. Stay.

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1: Alcourt et Drummondville par la Campagnarde ou encore vers Eastman et Magog par la Montagnarde. Et comme je vous disais, les paysages sont vraiment juste magnifiques. Il y a aussi plusieurs entreprises à Waterloo qui détiennent la certification Fièrement Vélo. Ça veut dire que ce sont des entreprises qui s'engagent à fournir des informations aux cyclistes, mais aussi à leur venir en aide aux besoins parce qu'elles sont munies de trousses de réparation de base pour ceux qui en auraient besoin. Alors, pour consulter la liste complète des entreprises participantes, vous pouvez aller directement en ligne, mais juste pour vous donner une idée, il y a par exemple le Parc du Lac Waterloo, il y a aussi la Maison de la Culture de Waterloo, l'Espace Beau qui sont là-dedans. Alors, comme je vous disais, allez voir en ligne pour toutes les entreprises participantes. Et j'en ai profité pour m'arrêter aussi au musée ferroviaire qui se situe juste au bord de la piste de l'Estriade. Il est aménagé directement dans un ancien wagon de queue qu'on appelle Caboose. C'est l'exposition qui relate l'évolution du réseau ferroviaire de Waterloo et de son bâtisseur, M. Asa Belknap Foster, qu'on surnomme aussi le roi du chemin de fer canadien. Et vous pourrez voir aussi une maquette de la ville d'autrefois avec ses principaux attraits au moment de la construction du chemin de fer et tout ça, c'est complètement gratuit. Vous pouvez d'ailleurs en profiter dans le Vélo-Parc. Il y a un croque-livre à disposition, donc vous pouvez donner ou même prendre un livre complètement gratuitement. J'ai fait un dernier arrêt à la Pump Track de Waterloo. C'est la plus grande piste asphaltée de ce genre ici au Québec. On parle de 1280 mètres carré de superficie, ce qui fait en sorte qu'elle se classe même dans le top 5 au Canada. Alors, à vélo, à trottinette, en patin, à roues alignées ou même sur votre planche à roulettes, venez faire l'essai de la fameuse Pump Track. Il y a 3 niveaux de difficulté disponibles. Premièrement, pour débutants, qui est idéal pour les enfants âgés de 4 à 7 ans. Intermédiaire et expert, c'est une activité qui s'adresse à tout le monde, petits et grands, débutants comme experts, et c'est 100% gratuit. Alors voilà, Waterloo, c'est vraiment un arrêt à faire si vous tripez sur le vélo. Et comme à chaque semaine, je vous parle des événements qui s'en viennent, et cette semaine, on est vraiment gâtés. Samedi, comme une scène à la place du Centenaire, le 5 août prochain, mercredi chaud, à la place du Centenaire, c'est Véronique Bilodeau avec Mégane Lebel. 3, 4, 5 août prochain, grand tour vélo qui s'arrête à Waterloo. Il y aura un village et des activités de l'événement qui sont ouverts à tous au parc Denis Cloutier derrière l'aréna. Et finalement, le 13 août prochain, le barbecue Impact de rue qui est complètement gratuit.
2: Merci beaucoup, Lydia. Puis on te retrouve aussi sur les différentes plateformes, notamment en ligne. Vous pouvez aller voir de quoi ça a l'air sur Instagram, l'Instagram de M105.

0: Cœur de pirate et sa chanson Mélancolie.
1: Ça commence votre journée. On est rendu au milieu de la semaine, le mercredi aujourd'hui, 29 juillet, depuis déjà quelques jours dans la région. Ben, un petit peu partout sur le territoire, je vous dirais, il y a les champs fleuris. C'est une initiative de l'Association des huiles du Québec. On va en reparler dans les prochaines minutes avec justement Janelle. Janelle, elle est de cette association-là des huiles du Québec. Elle va nous donner les détails sur ce qu'on peut faire, nous, dans notre région. Tout de suite après Mitsou et Yass et Eden avec C'est chaud plus hot.
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1: Avec Mitsuya Setidon, la chanson qui a été remixée, c'est chaud plus hot pour commencer votre journée. Depuis déjà quelques jours, on vous invite à visiter les différentes huileries de notre région, puis sur le grand territoire. C'est avec la route des Champs-Fleuris, ça a été lancé le week-end dernier. Et question d'en discuter avec nous de l'Association des huiles du Québec, Janelle Laplante est là au bout du fil. Bonjour Janelle.
2: Bonjour.
1: Expliquez-nous qu'est-ce que c'est la route des Champs-Fleuris.
2: Ben, dans le fond, c'est une invitation lancée aux gens pour venir nous visiter, pour présenter la transparence de notre production, présenter nos bons produits, un peu en réponse au rapport de l'Agence des aliments du Canada qui disait qu'il y a 33% des huiles d'olive qui sont falsifiées qui rentrent au Canada. Donc, nous, on se positionne comme un gage de qualité. Puis, pour démontrer notre bonne foi, ben c'est ça, on invite les gens à venir nous visiter puis vont pouvoir constater d'eux-mêmes notre bonne pratique puis nos bons produits.
1: Parce qu'on en a beaucoup des produits au Québec. On n'a pas juste... Là, on parle d'huile d'olive dans ce cas-ci pour vous. Mais il y a d'autres types d'huiles qu'on peut retrouver un peu partout dans le Québec, là.
2: Oui, bien, parce qu'en fait, là, on ne parle pas d'huile d'olive pour moi. Moi, dans le fond, je fais de l'huile de tournesol oléique. Il y a du canola, il y a du lin, il y a du chanvre, il y a de la caméline, puis il y a même de la citrouille.
3: Et là, dans notre région, Haute-Yamaska-Bromsiskoa, comment on peut célébrer là, cet événement-là?
2: Bien, là, présentement, moi, j'ouvre mes portes justement aujourd'hui. Donc, moi, j'étais à Sainte-Christine, près d'Actonville. Fait que vous pouvez venir visiter la ferme à Amirocois. Vous allez pouvoir venir pique-niquer. On a 120 places assises en table à pique-nique, 4 km de sentier. On vous apporte au champ balade en tracteur pour la prise de photos. Puis, on va faire la visite, une visite guidée de l'huilerie. On vous présente toutes les installations, on vous explique tout le procédé de fabrication du semis à la transformation. Et moi, j'opère en régie biologique. Puis, l'autre chose qui est importante de mentionner aussi, c'est que l'Association des huiles du Québec, on fait toutes des huiles première pression à froid par extraction mécanique. Et puis, c'est du grain à la table. Tout est 100% là, québécois.
1: Donc là, on peut avoir accès aux champs de tournesol qui sont en fleur actuellement, là, si je ne me trompe pas.
2: Oui, c'est ça. Ça a commencé à fleurir en fin de semaine. Donc là, ça rouvre de plus en plus encore à tous les jours. Puis les fleurs, au fur et à mesure qu'ils se font pollinisées, grossissent aussi. Donc là, moi, j'offre accès à un 4 hectares de tournesol, ce qui avoisine à peu près les 300 000 fleurs.
1: Wow, wow, ça doit être magnifique. Janelle, dites-nous, c'est quoi les bienfaits de travailler avec l'huile de tournesol dans notre cuisine?
2: Ben, spécifiquement, les variétés que moi j'utilise, c'est haute teneur oléique, donc c'est des variétés riches en gras monoinsaturés. Riche en oméga 9, ce qui est les bons oméga pour le système cardiovasculaire et cérébral. Puis, dans le fond, l'huile de tournesol au teneur oléique présente un profil très similaire à celle de l'huile d'olive.
1: Génial. Si on veut avoir de l'info sur la route des Champs-Fleuris, où est-ce qu'on trouve ça?
2: Vous pouvez aller sur amirocois.ca. Puis quand que vous allez venir nous visiter, on va tout vous expliquer là, ce qu'on peut faire aussi un peu en cuisine. Là, je peux la nommer un peu rapidement. Là, autant salade, vinaigrette, sauter de légumes que remplacer les corps gras dans les desserts. C'est important de respecter le point de fumée qui est 160 degrés Celsius. Donc, c'est une huile qui est vraiment versatile. Il faut juste éviter la friture en friteuse.
1: On va aller vous visiter. Merci beaucoup d'avoir discuté avec nous ce matin.
2: Merci. Au revoir.
1: Janelle Laplante de l'Association des huiles du Québec pour la route des Champs-Fleuris qui a été lancée. Alors, vous pouvez aller les visiter encore. Visite de l'huilerie, découverte des étapes de fabrication, pique-nique sur le site et surtout voir ces beaux tournesols qui sont actuellement probablement magnifiques.
3: Ça donne envie quand même.
1: Oui, vraiment. Charlotte Cardin nous chante « Tant pis pour elle ». Pour commencer votre journée, nous menez vers les infos M105.

0: Charlotte Cardin avec Tant pis pour elle à 7h57. Aux infos dans les prochaines, Stéphane?
1: Ouais.
0: Ah, faut que j'ouvre le micro.
2: Ça va aller. Le compte à rebours qui est lancé avant une possible grève chez WestJet.
0: Soyez là, c'est dans 3 minutes qu'on en parle.
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0: 8h01, bon début de journée. On est mercredi aujourd'hui, le 29 juillet. C'est toujours de la pluie à l'extérieur avec 19 degrés. Et on reste chez nous pour les infos. Stéphane, on s'en va du côté du pénitencier de Cowansville.
2: Oui, de la drogue, divers objets interdits qui ont été retrouvés à l'intérieur des murs du centre de détention. Là, saisie réalisée par les agents du service correctionnel, bien sûr. Évalué à plus de 263 000 $. Concentré de cannabis, méthamphétamine, tabac, téléphone cellulaire, bref, même des armes artisanales. Imaginez, ont été perquisitionnés. Ça s'est fait les 20-22 juillet dernier à l'établissement fédéral à sécurité moyenne. Santé Québec Estrie CHUS a lancé un appel d'offres afin de renouveler les systèmes de chaufferie là, de 10 de ces bâtiments jugés les plus énergivores. Au total, 5 hôpitaux et 5 CHSLD là, seront visés par ces travaux, dont l'hôpital de Granby, entre autres, et l'hôpital Brome-Missisquoi-Perkins. Des travaux qui devraient débuter à l'automne, s'échelonnent sur une période quand même de 3 ans. Ce qui va arriver, c'est que la modernisation de ces chaufferies là, s'est estimée premièrement à 20 millions de $. Et selon les estimations de l'organisme gouvernemental, le projet va permettre de générer des économies annuelles de 1,5 million de $ en énergie. Donc, on voit qu'on perd beaucoup d'énergie. Là, des sommes qui seraient directement réinvesties dans les coûts du projet. Et en plus de ces économies qui seraient récurrentes, bien sûr, des subventions gouvernementales destinées à des initiatives là, environnementales vont contribuer également à son financement. Bref, une période de 10 à 12 12 ans sera nécessaire avant que les investissements consentis deviennent entièrement rentables. Et le compte à rebours est lancé avant le début d'une possible grève qui pourrait voir 4400 agents de bord là, de WestJet rejoindre les piquets de grève, et ce, dès dimanche. Les agents de bord de la compagnie aérienne qui est située, soit dit en passant, le siège social à Calgary, là, se sont prononcés à 99%, imaginez, en faveur d'un mandat de grève à la mi-juillet. Depuis ce temps-là, ben, il y a d'intenses négociations sur une nouvelle convention collective qui est en cours. Et les précédents conflits de travail dans le secteur aérien avaient entraîné là, une multiplication d'annulations de vols quelques jours avant le début de la grève. Cette grève-là, ici, soit dit en passant, on parle de dimanche, là, doit être précédée d'un préavis de 72 heures de la part du syndicat. Donc, ça signifie qu'à moins qu'il arrive un accord, n'est-ce pas? Il y a certains vols qui pourraient commencer à être annulés, et ce, dès vendredi. Voilà pour l'essentiel de l'info. 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
1: Du côté des sports au baseball, les Blue Jays de Toronto ont été incapables de surmonter le déficit, donc ils s'inclinent 8-6 face aux Nationals, je l'ai dit en français, hier à Washington.
2: C'est les anciens Expos,
1: bon,
2: les Nationals.
1: Non, on va parler en français.
2: C'est ça.
1: Les Jeux du Commonwealth, Félix Dalcy a remporté 2 médailles d'or. Les haltérophiles Maude Charron et Charlotte Simoneau, ainsi que la nageuse Kylie Mass et la lanceuse de marteau Cameron Rogers ont aussi remporté leur compétition. Au total, le Canada a ajouté 14 médailles hier pour porter un total de 35, dont 13 médailles d'or. Et pour l'instant, seule l'Australie, avec 80 médailles, a fait mieux jusqu'ici.
0: M105, c'est la radio qui garnit votre agenda, et ça commence avec les spectacles à voir dans la région. Ce soir, c'est Caroline Savoie à Waterloo dans le cadre des Mercredi chaud. À l'espace culturel Saint-Jean, vous pourrez voir vendredi de l'humour. Ciné-piscine au parc aquatique. Sinon, jeudi, le Bromont Blues, c'est à la place publique de Bromont avec Tim Brinks et compagnie. Samedi, Marie-Pierre Arthur est à l'espace culturel de Bromont. Laurence Jalbert va être au Théâtre du Lac-Brome. Et dimanche, spectacle gratuit au parc d'Avignon avec Christiane Thibault et un spectacle tout en anglais au Théâtre du Lac-Brome. C'est Shakespeare in the Park. Aujourd'hui, c'est une journée où est-ce qu'on prévoit de la pluie. D'ailleurs, on en a eu pour commencer la journée avec un risque d'orage pour l'après-midi. Risque d'orage aussi ce soir, cette nuit. Le maximum aujourd'hui, il est à 24 degrés. Et ce soir, cette nuit, ça descend à 16. Pour commencer votre journée de ce mercredi à 8h05, on a 20 degrés un peu partout sur le territoire.
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0: Le jeu de cartes Uno a maintenant des souliers. Quel jeu de ton enfance mériterait sa propre ligne de vêtements? Venez répondre sur la page Facebook La Gang M105.
1: En ce moment, sur le Facebook, j'en vois plusieurs qui sont vraiment bons. Manon Lacoste qui dit Pac-Man. Ça serait vraiment des beaux souliers. Il y a Samantha Eno qui dit Scrabble, ce qui pourrait être vraiment cool aussi. Mais mon préféré, Louise Lapalme qui dit Twister. Hey, ça pourrait être cool, ça.
2: Tu mets tes souliers à l'envers, avec une main dedans.
1: J'adore l'idée. Hey, ça pourrait être cool.
0: Ouais, ce qui est moins cool, c'est le body shaming. La semaine passée, je vous ai parlé de Rosalie Vaillancourt, qui a posé une photo post-accouchement, qui a eu des commentaires négatifs. Mais Saskia Tuo aussi, je vous en avais parlé il y a quelques semaines. Elle va venir nous en parler dans les prochaines minutes à M105. Après, Alex Warren, Fever Dream. 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
1: Puis à la chronique Showbiz aujourd'hui, j'ai décidé de revenir sur... Je vous en ai parlé la semaine passée, l'autre semaine d'avant aussi, des artistes qui reçoivent des commentaires négatifs sur leur corps, sur les réseaux sociaux. Avant d'aller parler à notre invité, je veux juste vous dire qu'il y a une étude née au Québec qui rapporte que 38% des adolescentes disent avoir reçu des commentaires négatifs sur leur poids de la part de leur entourage. 60 à 74% des femmes se disent complexées par leur corps selon leur âge. Jusqu'à 57% des jeunes filles sont insatisfaites de leur apparence corporelle. Et notre invitée, c'est une animatrice que vous avez vu revenir à la télévision récemment. C'est Saskia Thuo qui est là au bout du fil. Bonjour Saskia.
2: Allô?
1: Saskia, on peut peut-être rappeler qu'est-ce qui s'est passé dans ton cas. Tu as posté une photo de toi en bikini qui se voulait vraiment...
2: Oui.
1: Tu voulais passer un message positif.
2: Bien, en fait, c'est ça, c'est de rappeler aux gens que premièrement, ben, on a tous un corps unique qui est le nôtre. Et que, en fait, c'est que moi, je le fais à chaque année. Hein. Moi, c'est comme mon cheval de bataille. Puis, à chaque fois que je le fais, je me dis, ouais, ça va aller dans quelle direction? Puis, c'était de dire aux gens d'arrêter de s'empêcher parce que on a trop de ci ou pas assez de ça. Et évidemment, mais ce que je constate aussi, si tu veux juste mettre ça au clair, je trouve que les gens, ils prennent pas le temps de lire nécessairement ce qu'on a écrit. Fait que là, évidemment, on voit une photo et là, ben, c'est allé dans toutes les directions. Genre, c'est pas moi, ça a été fait avec l'intelligence artificielle. Et tu sais, c'est ça. À partir du moment où on lit pas ce qui est écrit, ben c'est sûr que les commentaires ne sont pas nécessairement adéquats. Mais oui, c'est-à-dire, mettez-le votre maillot puis profitez de l'été. Bref, c'était ça.
1: C'était ça le message. Puis les commentaires que tu as reçus négatifs venaient pas nécessairement de monsieur, là.
2: C'était des femmes. Ah. C'est ça, je me suis fâchée le jour même. J'ai fait une story plus tard, puis là, j'ai dit, puis, tu sais, moi, je suis de nature assez joyeuse dans la vie, puis j'ai fait, là, ce soir, j'ai la mèche courte, parce que j'en reviens pas que ce soit des femmes. Les femmes, on est supposé se tenir, on est supposé s'encourager. C'est beaucoup des femmes, en fait, il y a eu un gars ou deux, mais les gars, c'est parfois des commentaires un peu plus disgracieux, j'irais là, pour... Mais les filles qui m'ont dit des affaires plates,
1: puis
2: ça, ça m'a vraiment étonnée, encore, tu sais, je veux dire, tu comprends que je la roule ma tu sais, ça fait, j'ai plus de 50 ans, hein, le métier, je le fais depuis plus de 25 ans maintenant, tu sais, je suis habituée à ça. Mais que les filles encore fassent des commentaires plates comme ça, ça m'a fâchée, puis ça me désole aussi.
1: Ouais. C'est triste. Tu sais, Saskia, moi, je vais le dire, je vais avoir 46 ans cet été, puis ça fait plusieurs années que je ne porte pas de bikini. Puis quand j'ai vu ta publication, je me suis dit, pourquoi je porte pas de bikini?
3: C'est vrai.
2: Oui.
1: Je pourrais, tu sais, puis pour vrai, moi, je le voyais vraiment d'un œil bienveillant. Puis là, la semaine après, je vois un autre post de Rosalie Vaillancourt qui vient d'accoucher. Puis, il y a quelqu'un qui va y écrire un message dégradant du style « Je comprends pourquoi les gars laissent leur femme après leur grossesse. On dirait que tu as bu 24 bières par jour depuis longtemps. » Quel message on envoie? Comment on peut faire changer et faire évoluer, tu penses, le discours sur les réseaux sociaux? Est-ce qu'il faut arrêter de poster des photos ou...
2: Écoute, ça me fait capoter. Mais c'est que, en même temps, on accroche à ces commentaires qui sont complètement inappropriés et qui n'ont pas rapport. Mais ça, il y en aura toujours. Moi, je pense qu'il y en aura toujours. Soit on vit avec, soit... excusez-moi, il y a un gros camion à côté. Est-ce que je me demande aussi, tu sais, l'autre fois, voyons, je pense à... Oh, j'ai un blanc de mémoire. Il y en a une là, qui a dit, j'ai coupé les commentaires sur mes réseaux sociaux, comme ça, les gens peuvent pas réagir, parce que sinon, c'est ça qui arrive, c'est qu'il y a du monde qui écrive n'importe quoi. Voyons, avoir un enfant, probablement, c'est la plus belle chose du monde, ou à peu près. Puis le corps change, tu sais, notre corps, il évolue tout le temps. Tu sais, mais je sais pas quoi faire. Tu sais, tu me poses la question, puis j'ai envie de vous la poser, la question. Vous en pensez quoi?
1: Mm-hmm.
2: Moi, ça me fait... Je trouve ça vraiment plate. Puis en même temps, les réseaux sociaux, maintenant, ça fait un peu partie... tu sais, comme avec le travail que je fais, avec ce que Rosalie fait, on n'a pas le choix, tu sais, ça vient avec. Puis c'est comme une tribune extraordinaire pour passer des beaux messages. Puis c'est une tribune, évidemment, pour se faire connaître dans notre métier. Là, je pense plus à Rosalie, puis les spectacles et tout ça. Mais Je veux dire, on n'a pas le choix, ça vient avec, mais en même temps, il y en aura toujours. Il y en aura toujours des commentaires gnochons comme ça.
1: Mais
2: oui. Des fois, j'ai envie de... Puis moi, maintenant, là, j'ai aucune... Bon, des fois, je me retiens de les envoyer manger de l'amour, là. Ça, j'aurais pu le faire.
0: Mais les réseaux sociaux, c'est la meilleure façon de sensibiliser, mais pour certaines personnes, c'est la façon de se cacher derrière un écran puis de dire plein de commentaires comme ça. Puis ce qui est triste maintenant, c'est que ça atteint beaucoup aussi de jeunes filles. Il y a de plus en plus de jeunes personnes qui vont sur les réseaux sociaux. Puis moi, je suis témoin là, de quelqu'un dans mon entourage qui est super jeune puis que ça l'a atteint son estime d'elle, son poids et tout. Puis on est tellement belle, tu sais, on devrait continuer à poster des photos puis ignorer ces gens-là, comme qu'on ignore des gens qu'on n'aime pas dans la vie. Là,
1: exact.
0: Ça devrait être la même chose sur les réseaux sociaux.
2: Mais pour vrai, tu sais, moi, je suis outillée quand même là, avec mon expérience de vie. Mais oui, je le vois. Là, moi, j'ai une fille de 18 ans. Puis, je l'ai vue là, pendant le secondaire, puis des heures là-dessus, puis à se checker, puis à voir, puis à se comparer, puis à se faire dire des affaires plates. Puis le plus dur de ça, c'est que je trouve aussi comme parent, on n'a pas accès à ce qui se passe réellement en arrière. Mm-hmm. On a beau avoir des discussions, puis on va éduquer. J'ai un garçon aussi, d'éduquer notre jeune garçon. Faire, hey, moi, mes deux enfants sont très sensibilisés par ça. Là. Comme quand je travaille avec lingériement, donc depuis plusieurs années, puis j'ai fait de la photo en lingerie. Puis c'est sûr que j'ai un corps qui ne correspond pas à la... Mais en même temps, à celui qu'on nous impose entre guillemets, mais tu sais, puis il faut en parler, puis il faut continuer de le faire. Mais je peux-tu juste dire que malheureusement, les commentaires plates, il y en a pas tant que ça.
1: Ouais.
2: Mais on accroche à ces commentaires-là. Une fois, j'essaie de faire l'exercice contraire, de voir à quel point les gens sont quand même ouverts, gentils, bienveillants. Mais c'est sûr que c'est ces commentaires-là qui nous font réagir.
1: Ouais.
2: Puis il faut continuer un peu, oui, de se défendre à travers tout ça. T'sais, mais le gars qui dit à Rosalie Vaillancourt qu'on dirait qu'elle boit 24 bières, t'sais, on s'entend, c'est un commentaire de débile léger. Là. Fait que je veux dire, faut, idéalement, on ne devrait pas y attarder.
1: T'as raison, mais c'est un commentaire de trop. Bref, moi, c'est là je voulais aller. Hey, je suis contente d'en avoir discuté avec nous ce matin. Puis on va te laisser retourner.
2: Ça faisait longtemps, c'est parti. Mais là, je raccroche pas, moi. Là.
1: On va te laisser retourner te coucher parce que tu m'as dit que t'as mis ton cadran pour nous parler ce matin. C'est super gentil. Oui. Puis on te suit dans tous tes projets. Il y a notamment le Saskia Club. On peut aller s'inscrire.
2: Oui. OK, merci beaucoup. Hey, bonne journée, là, puis continuez. On se dit juste des belles affaires, d'accord?
1: Oui, parfait, oui, on s'en va juste des bons commentaires. Merci, Saskia.
2: À bientôt!
1: L'animatrice Saskia Thuot, que vous pouvez retrouver avec l'émission Culte des corps ta vie, parce qu'on l'a ramené, mais aussi le balado, le Saskia Club. Alors, on s'envoie que de l'amour ce matin. Restez avec nous! On commence la journée en musique avec, dans les prochaines minutes, Pitbull, Bon Jovi, Now or Never.
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0: La chanson que vous connaissez de Bon Jovi qui a été remixée avec Pitbull, ça s'appelle Now or Never pour commencer votre mercredi un petit peu mouillé, mais ça, c'est pas grave. Mais oubliez pas le parapluie si vous partez dans les prochaines minutes. Uno a maintenant des souliers. Quel jeu de ton enfance mériterait sa propre ligne de vêtements? Liane t'a fait le tirage parmi oui. les nombreux commentaires.
1: Et c'est Jonathan Alain qui gagne. Il nous a dit Battleship.
0: Ah, oh, j'avais pas pensé à ça.
1: Ça pourrait être une
0: vrai.
1: Bonne idée, c'est vrai.
2: Oui, mais tes elle... souliers qui coulent, ça va pas bien.
0: Elle nous fait oui, oui de la tête. Émilie qui est avec nous, salut.
3: Bon matin.
0: Tu vas t'installer avec nous à compter de 9h. Toi, tu choisirais quoi?
3: Moi, je choisirais Destin. Je pense qu'il y a plein de choses à faire avec ça. Bon. On dirait que j'ai plein d'idées déjà.
0: Tu vas avoir une petite roulette au bout du soulier?
3: Ben, gars, peut-être. Ou encore, tu sais, c'est bien à la mode là, d'avoir des t-shirts un peu avec des graphiques sur le dessus. Peut-être un avec une route sinueuse dessus. Ça pourrait être intéressant
1: c'est vrai,
3: quand même.
1: J'aime ça.
3: Plein d'idées qui me viennent en tête. Puis c'est drôle quand même aussi.
0: Ouais, ben, je pense que là, on a eu pas mal d'idées ce matin avec tout ce qu'on a eu comme commentaires. Puis on en a trouvé aussi, hein, comme Monopoly qui a fait des super beaux souliers à talons hauts avec comme talons, c'est des dés. Puis.
3: Wow,
0: ouais. Quand on fait des recherches, là,
1: il y a plusieurs choses qui existent déjà.
0: On trouve de tout, effectivement. Cet avant-midi, tu vas avoir pour nous des souvenirs. Tell me why ain't nothing but a party. 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Dans les autres souvenirs, on va aller plus loin que les Backstreet Boys.
3: Let's kick it. Ça, c'est bon quand même, hein?
0: Ice, baby. On va se le dire, là, ça vieillit toujours bien. Et on va aussi avoir la nouveauté. Bon, là, des fois, je choisis des chansons en français. Là, j'ai choisi quelques chansons en anglais, mais ne vous inquiétez pas, là.
3: Il y en a pour tout le monde.
0: Ah oui, Gabrielle Fredette va être là. Oh. Roxane Bruno va être là. On va avoir bien du fun. Merci beaucoup, Émilie.
1: À tantôt.
0: Liane, on se dit à demain.
1: Oui, à demain matin.
0: Tu vas être racontée de 6 heures.
1: Yes.
0: Parfait. Puis dans quelques minutes, Stéphane, on se retrouve pour les infos.
2: Oui, j'ai des bonnes nouvelles.
0: Mais ça part bien la journée. Restez là, on commence la journée à M105
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4: Bon début de journée, on est mercredi aujourd'hui, le 29 juillet. Oui, il y a de la pluie dehors, mais quand même, c'est agréable. On a actuellement 20 degrés. Aux infos M105, Stéphane, on reste à Cowansville, au pénitencier où il y a eu quelques saisies.
5: Oui, de la drogue, divers objets interdits à l'intérieur des murs saisis. Donc, saisies réalisées par les agents correctionnels, évaluées à plus de 263 000 $. Concentré de cannabis, méthamphétamine, tabac, téléphone cellulaire, même des armes artisanales. Alors, on est très heureux que ça sorte de ce pénitencier. Ça a été perquisitionné les 20 et 22 juillet dernier à l'établissement donc fédéral à sécurité moyenne. Bonne nouvelle pour les consommateurs. La majorité des produits alimentaires ont vu leur prix diminuer au Canada au cours du dernier mois. C'est selon une étude de l'Université Dalhousie à Halifax. Entre juin et juillet, donc 30 des 50 catégories analysées ont enregistré des baisses de prix. Le brocoli qui a chuté de près de 24%, les poitrines de poulet en baisse de 26%. À l'inverse, certaines viandes qui ont fortement augmenté. Le bacon, 29% d'augmentation. Saumon de l'Atlantique, 26%. Et le porc, en moyenne, le 27%. Malgré ces reculs dans plusieurs catégories, le Montréal, Québec, qui figure parmi les villes où le panier d'épicerie a le plus augmenté, et ce, au pays. Et le gouvernement fédéral a élargi l'accès au renouvellement de passeports en ligne. Dès maintenant, tous les adultes canadiens admissibles peuvent effectuer leur demande sans se rendre en personne à un bureau de Service Canada. Une photo d'identité prise par un photographe commercial demeure obligatoire. Ottawa qui prévoit un délai de traitement d'environ 20 jours et rappelle que les frais seront remboursés si l'attente dépasse les 30 jours. Voilà pour l'essentiel de l'info. Détail, autre nouvelle, m105.ca.
4: Merci beaucoup, Stéphane. Prochain bulletin à 10h.
5: Je serai là.
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4: Mon nom est Marie-Ève Dupré et moi, je suis là jusqu'à 9h, jusqu'à l'arrivée de notre collègue Émilie Poulain. Le texto 450-900-105. Les salutations, les demandes spéciales, les souhaits d'anniversaire, hein, aujourd'hui, en ce 29 juillet. C'est pas parce qu'on est en vacances qu'on oublie les gens autour de nous. D'ici la fin de cette heure, vous allez entendre Ariane Moffat qui va nous amener du côté de Miami. On va retrouver la gang de Cain aussi. Cain, hein, qui en est dans ses derniers spectacles. Si vous voulez les voir, ils vont être d'ailleurs du côté du show de la rentrée d'Acton Vale. Ce sont des laissés-passer qu'on vous a offerts ce matin. Puis savez-vous quoi? Il y en a d'autres à gagner cette semaine. Mais pour ça, il faut venir répondre à notre question sondage du jour. 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Allez visiter parce qu'à chaque semaine, il y a des nouveautés. Et je peux vous dire qu'il y a de très, très, très belles choses qui s'en viennent. On a encore notre concours débute tes vacances qui se poursuit d'ailleurs. Voici Charlie Puth à M105.

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pas que ce soir, dans le cadre des mercredis chauds à la place du Centenaire à Waterloo, c'est Caroline Savoie. En cas de pluie du côté de la Maison de la culture de Waterloo, c'est tout à fait gratuit dès 19h. Et j'en profite pour saluer la gang de Sissi Buvette qui vous attend toujours avant le spectacle. Taylor Swift nous chante Opalite à M105.

M105, on travaille vraiment fort pour vous faire une belle programmation estivale. Manquez pas demain dans le retour M105, discussion autour d'un hot dog. C'est de 16h à 17h30 et c'est François Bonnardel qui va être là pour parler avec l'équipe du retour à la maison. On a aussi nos segmentos latinos, deux grands succès latinos avec du soleil. On en a besoin aujourd'hui. En semaine, c'est à 10h30 et 14h30, alors à ne pas manquer. Là-dessus, je vous laisse avec la gang de Cain, La Nuit Gronde, et Émilie s'installe dans les prochaines minutes. Marie-Ève qui vous dit

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En vous souhaitant un très bon mercredi 29 juillet. Aujourd'hui, il est présentement 9h et on s'installe, que vous soyez à votre poste de travail ou encore chez vous en vacances. Eh bien, je vous souhaite de passer une très belle journée. Émilie Poulin qui s'installe avec vous autres jusqu'à midi. Et pour nous replonger dans des souvenirs musicaux, aujourd'hui, on s'en va en 2020 où je pense qu'on avait tous et toutes besoin de chansons joyeuses pour nous distraire d'un quotidien qui n'était pas toujours facile cette année-là. Eh bien, c'est là que cet artiste-là entre en jeu. Un hit qui a propulsé sa carrière solo au top pour le rendre un des artistes les plus populaires de sa génération. Et notamment pour la prochaine chanson que je vais vous offrir, eh bien, il s'est mérité un Grammy Award en 2021. Je vous présente donc Harry Styles avec sa chanson Watermelon Sugar.

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0: Mike DeMiro avec Aloe Black et Alex Gaudreau qui nous chante Night in Paris. Pour bien commencer notre journée au travail, je vous invite cet été, alors que la Fondation BNP nous invite à une soirée d'humour. Pourquoi de mieux pour prendre de soin de sa santé, je pense, qu'avec le rire. Je vous parlerai un petit peu plus de la programmation dans quelques minutes, mais avant ça, on s'en va retrouver les Jonas Brothers avec leur succès Soccer. Et juste avant ça, eh bien, il y a Fouki et Jay Scott qui nous ont fait cette collaboration-là qui a vraiment propulsé leur carrière. Ça s'appelle le Copilote. Ça s'en vient juste après ceci.
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1: Et Darren Vaudreuil et Mauvais Garçon.

0: Lisa Leblanc avec sa chanson pour prendre ça un petit peu plus relax ce matin. Journée pluie qui nous attend aujourd'hui. 60% de possibilité d'averse avec un risque d'orage. Tout comme Lisa Leblanc, lui qui a marqué le Festival international de la chanson de Granby. Eh bien, c'est le prochain artiste qui va nous retrouver dans quelques instants. Juste après ça, on se retrouve avec les infos et Stéphane King Melrose. Ne me laisse pas tomber, c'est ce qui vous attend dans M105 au travail.
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7: La 10h01, Stéphane, tu es là pour les infos M105. Oui. On revient sur des vols annulés à l'aéroport de Montréal.
8: Exactement. On signale que plusieurs vols à destination des États-Unis prévus aujourd'hui sont annulés en raison d'une décision des autorités douanières américaines. Alors, selon ce qu'a fait savoir l'aéroport sur les réseaux sociaux, le service des douanes et de la protection des frontières des États-Unis a décidé de suspendre de façon temporaire ses activités en raison d'une odeur de matériaux de construction. On tente de savoir c'est quoi exactement. Par conséquent, plusieurs vols à destination des États-Unis sont annulés. Toutes les mesures sont en place pour permettre une reprise des opérations dans les meilleurs délais, bien sûr. Et si vous êtes un passager qui avait prévu de vous rendre à l'aéroport aujourd'hui, là, vous êtes invité à vérifier l'état de votre vol auprès de votre transporteur aérien avant de vous déplacer, bien sûr. De la drogue, divers objets interdits à l'intérieur des murs du centre de détention ont été saisis à l'établissement fédéral de Cowansville, saisis réalisés par les agents, évalués à plus de 263 000 $, du concentré de cannabis, méthamphétamine, du tabac, téléphone cellulaire, mais ce qui est le plus inquiétant un petit peu, c'est des armes aussi artisanales qui ont été perquisitionnées donc à cet établissement de sécurité moyenne. Mais bonne nouvelle, on les a perquisitionnées. Et bonne nouvelle pour les consommateurs, la majorité des produits alimentaires ont vu leur prix diminuer au Canada au cours du dernier mois, c'est selon une étude de l'Université Dalhousie du côté d'Halifax. Entre juin et juillet, 30 des 50 catégories qui sont analysées ont été enregistrées, ont enregistré justement des baisses de prix, notamment les fruits et légumes, brocoli entre autres, qui a chuté de 24% le prix, tandis que les poitrines de poulet ont baissé de plus de 26%. C'est une bonne nouvelle. À l'inverse, il y a certaines viandes qui ont vraiment fortement augmenté. Allons savoir pourquoi. Là. Le bacon, 29 % quand même. C'est une grosse augmentation. Le saumon de l'Atlantique, 26 % d'augmentation. 27 % pour ce qui est du porc. Bref, malgré ces reculs dans plusieurs catégories, c'est Montréal et Québec qui figurent parmi les villes où le panier d'épicerie a le plus augmenté au pays. Et on peut se fier, donc si on dit Montréal, Québec, ça peut être notre région également. Là. Et là, on dit où ce que ça a pu augmenter au pays. Imaginez. Hâte qu'on se mette à la page comme tout le monde. Voilà pour les nouvelles. Détails, autres nouvelles, cm105.ca.
7: Merci Stéphane, on se reparle à 11h.
8: À tantôt.
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7: On va pouvoir jaser tout à l'heure d'une toute nouvelle émission pour Marina Arcini, elle qui est revenue d'un voyage bien inspiré. Bien, ça l'a inspiré pour peut-être une nouvelle émission qui pourrait paraître un petit peu plus tard cette année. On s'en reparle dans quelques minutes. Avant, cette chanson qui a généré bien la controverse lors de sa sortie dans les années 90 parce qu'elle était constamment accusée de plagiat, d'utilisation de droits d'auteur. Mais à ce jour, l'artiste Vanilla Ice, pour qui cette chanson-là, selon lui, supporte comme quoi la mélodie était complètement différente de celle de David Bowie et de Queen avec Under Pressure. Pas certaine de ça, mais quand même, ça reste un énorme hit que j'ai le plaisir de vous offrir ce matin dans M105 au travail. Émilie Poulin qui est avec vous. La voici, Vanilla Ice avec Ice Ice Baby.

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1: Nouvelle émission pour Marina Arcini qui devrait paraître en 2027. Ça s'appelle La Dolce Marina. Elle qui revient d'un voyage en Italie, bien, elle va parler justement de ses origines italiennes, de l'histoire de son père, mais aussi va venir à la rencontre de gens et qui vont être mis sous forme d'émissions qui devraient paraître, comme je l'ai dit, donc en 2027. Une structure qui va donner accès à des beaux témoignages, mais aussi beaucoup d'improvisation. Apparemment, beaucoup d'émotions a été mis là-dedans pour certainement faire mettre en lumière ses origines. Sinon, nouvelle de dernière heure, il y a l'acteur Jared Leto accusé d'inconduite sexuelle et ce par plusieurs femmes à la suite d'un nouveau documentaire qui est sorti par la BBC intitulé Jared Leto, Hollywood's Dark Secret. Au total, il y a 10 femmes qui ont partagé leur témoignage dans le documentaire, dont 9 qui s'expriment publiquement pour la toute première fois. Les frais allégués s'étendraient entre 2002 à 2016. Pour le moment, l'acteur n'a pas encore répondu à ces accusations, mais ce n'est pas la première fois que des accusations comme celles-là sont mises à lumière à son sujet. À l'époque, son représentant avait démenti les accusations. Donc, c'est assurément un sujet à suivre dans les prochaines semaines.
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1: Alors aujourd'hui, aujourd'hui, je vous propose une chanson de 2018 qui s'en va rejoindre la Mexicaine Sofia Reyes, Jason Derulo, mais aussi De La Ghetto, qui est un rappeur. Une chanson qui mélange autant l'anglais que l'espagnol au style latin pop et des vibes urbaines également. Une chanson qui a été ce qui a fait connaître la chanteuse Sofia Reyes mondialement, parce que cette chanson-là est devenue un hit, notamment dans divers pays comme la Bolivie ou encore la Roumanie. Quelques années plus tard, elle est redevenue virale sur les réseaux sociaux, alors peut-être allez-vous la reconnaître. Ça s'en vient dans trois petites minutes. 1, 2, 3, donc 1, 2, 3. Sinon, avant ça, une chanson de 2012 venant du chanteur brésilien Michel Tello, une chanson que vous allez certainement reconnaître. I See You Pego.
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1: Comme encore une fois, une très belle journée. Et en plus, aujourd'hui, on souligne la journée mondiale du tigre, ce qui veut dire qu'il y aura quelques activités spéciales de prévues tout au long de la journée, notamment, eh bien, vous pourrez voir en direct la collation donnée au tigre. Et c'est tellement impressionnant de voir ça. Là, ça m'était déjà arrivé de les voir en pleine collation et de les voir d'aussi proche. C'est tellement un animal impressionnant, élégant aussi. Alors, je suis certaine que vous allez passer une journée incroyable si vous êtes en direction de là-bas. Textez-moi 450-900-105. Comment va se passer votre journée, que ce soit au zoo ou ailleurs. Ça me ferait vraiment un plaisir de vous lire. On a Milky avec David Guetta qui s'en vient dans quelques instants avec Just the Way You Are.
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du 29 juillet aujourd'hui. Si vous êtes présentement en vacances, ben des fois, c'est l'occasion de cliquer sur le bouton redémarrage, si on veut. Et surtout, si pendant la dernière année, vous avez voulu reprendre en main vos finances, eh bien, c'est le moment de le faire avec un tout nouveau balado qui est à écouter sur nos ondes, sur notre site web, mais également sur notre page YouTube. Ça s'appelle Liberté planifiée et c'est en collaboration avec Sidaros Associés IG Gestion privée de patrimoine avec notre collaborateur Fadi Sidaros et Marie-Ève Dupré. Eh bien, ils apportent la finance sous tous ses angles, vraiment. Et dans l'épisode de cette semaine, on parle comment l'argent peut être vu comme un levier de liberté, non pas comme une fin. Je pense que ça peut être de bons outils à se partager ensemble dans le cadre de ce nouveau balado-là. Donc, je vous invite à aller faire un tour sur notre plateforme d'écoute pour le découvrir. Au retour, Stéphane nous attend avec les infos.

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2: Il est 11h, Stéphane, on est de retour pour les infos. Le micro n'est pas tout à fait ajusté.
9: Voilà.
2: Voilà. Stéphane, tu nous parles de certains vols qui sont annulés à l'aéroport de Montréal aujourd'hui.
9: Exactement, oui. On signale que plusieurs vols à destination des États-Unis prévus aujourd'hui sont annulés en raison d'une décision des autorités douanières américaines. C'est ce qu'a fait savoir l'aéroport sur les réseaux sociaux. Là. Le service de douane et de la protection des frontières des États-Unis a décidé de suspendre temporairement donc ses activités en raison d'une odeur de matériaux de construction. On tente à savoir ce qu'il en est exactement. Les passagers qui avaient prévu de se rendre du côté de l'aéroport aujourd'hui, sont invités à vérifier l'état de leur vol auprès de leur transporteur aérien avant de se déplacer. Il y a le gouvernement fédéral qui consacre 1,6 milliard de dollars pour la construction de 45 nouvelles locomotives qui viendront remplacer la flotte vieillissante de Via Rail. Les 9 premières locomotives seront construites par une société suisse en Espagne et les 36 restantes au Canada. En parallèle, le fédéral qui va consacrer 357 millions de dollars pour la construction d'une nouvelle installation d'assemblage et de maintenance qui sera située à Montréal. Et puis, Granby Multisport invite la population à son festival du sport, événement gratuit qui va se tenir le 22 août prochain de midi à 16h au parc Daniel Johnson. Alors, petits et grands pourront essayer gratuitement plus de 20 activités sportives. On parle d'athlétisme, pickleball, l'escrime, le volleyball, le kingball. Bref, il y a même des embarcations sur nautiques sur le lac Boisvin. Bref, des ateliers animés par des instructeurs et partenaires qui vont permettre de découvrir différentes disciplines avant les inscriptions de l'automne. Il y aura animation familiale également. Le Festival du sport est présenté par Costco, ben oui, qui s'en vient, avec l'appui de la ville de Granby et plusieurs partenaires régionaux, dont M105. Voilà pour l'essentiel de l'info. Détail, autre nouvelle, oui, c'est M105.ca.
2: Merci Stéphane, on te retrouve pour le bulletin de midi.
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2: Alors, pour cette dernière heure de M105 au travail, dans cette matinée ensemble, eh bien, on se souvient un souvenir de l'été 95. À l'époque, on était à quelques mois du deuxième référendum au Québec, mais dans le monde culturel aux États-Unis, il y avait le film Le Clou, là. Stéphane, qui est toujours là pour faire des blagues. Je suis désolée. Dans le monde culturel, il y avait le film Clueless avec Alicia Silverstone qui venait de sortir en salle. Un film qui, à ce jour, a marqué l'imaginaire de la mode. Et en musique, bien, on écoutait la chanson Waterfalls, une chanson qui sonne bien relax quand on l'écoute. Mais quand on porte attention aux paroles, bien, elle est vraiment porteur de sens, cette chanson-là. Waterfalls fait référence surtout à la métaphore où si on tourne les coins ronds pour atteindre ses rêves, bien, on peut facilement peut-être se mettre dans le trouble. Ça vaut la peine d'écouter ça. Un souvenir de 95 avec TLC.

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0: Quelle bonne chanson, c'était Taylor Swift avec The Faith of Ophelia. Et tout au long de l'été, vous avez pu profiter de quelques soirées blues du côté de Bromont. Eh bien, ça sera la toute dernière dès demain. Et on vous attend avec Tim Brink qui sera là avec ses invités spéciaux pour faire vibrer encore une fois la place publique. Et ça va se passer à compter de 17h, spectacle à 18h. Si vous avez envie de souper là-bas, parce qu'on est en plein là sur l'heure du souper à ce moment-là, eh bien, la nourriture sera signée du pique-nique. Il y aura également un service de bar avec le brasserie L'Abordage. Ça vaut toujours la peine, je pense, d'aller en profiter. C'est un spectacle qui s'offre gratuitement à tous ceux et celles qui sont des amateurs de blues. Ça sera le dernier rendez-vous de l'été pour cette édition-ci, du moins. Alors, profitez-en bien. Du moins, j'espère que le temps, la température sera des nôtres. Sinon, bien, prévoyez peut-être imperméable pour pouvoir en profiter. Au retour, on a Sarah Dufour qui nous parle de ses époques où elle jouait au baseball.
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C'est Emile Kitchens avec Neve, Naked and Alive à 11h39. On est ensemble pour les 20 prochaines minutes. Après ça, ben on va rentrer ensemble pour l'heure du lunch dans les midi M105. On entre bientôt dans une séquence musicale justement pour se donner un petit boost jusqu'à là. Et pendant ce midi, ben il y a plusieurs entrevues à ne pas manquer, notamment avec l'animatrice Saskia Thio qui était avec nous ce matin dans l'émission matinale, nous parler de la fameuse réalité du fameux body shaming en ligne. Une réalité beaucoup trop présente dans notre quotidien sur les réseaux sociaux, eh bien, ça a certainement donné lieu à un...

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0: Sorti en 99 de leur album Millennium, c'était les Backstreet Boys avec I Want It That Way. That Way, mais de quelle façon les gars parlent, on ne le sait toujours pas. Mais du moins, on sait que c'est l'un de leurs plus grands succès. Et ça m'a fait un plaisir de vous l'offrir. Pour terminer cette émission ensemble, c'est déjà l'heure pour nous d'aller luncher. Mon nom est Émilie Poulin. On se retrouve donc dans quelques petites minutes, tout de suite après le bulletin de midi. Bye bye!
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4: Bon midi, madame, monsieur. Ici Stéphane Côté. Voici les informations M105. Eh bien, le chef du Parti libéral du Québec a présenté sa stratégie. Stratégie, donc, aujourd'hui, pour faire face à la guerre commerciale avec les États-Unis. Devant le consulat américain du Québec, Charles Milliard a plaidé en faveur d'une collaboration accrue entre les provinces et afin de faire tomber toutes les barrières au commerce interprovincial. Monsieur Milliard est également d'accord avec le retrait de certains produits américains des tablettes, mais ne préconise pas d'employer des mesures de représailles contre les Américains. En point de presse, il a soutenu que son approche se distingue de celle de la CAQ.
5: C'est que la CAQ ne s'intéresse pas au Canada. Et qu'en ce moment, la grande majorité des Québécois nous disent qu'ils ont une grande appartenance au Canada. Ils ont des craintes par rapport au gouvernement américain. Alors, on doit travailler davantage ensemble. Et le seul parti politique sur le bulletin de vote en octobre prochain qui est décomplexé, qui est assumé sur son appartenance au Canada et sur sa volonté de le développer, c'est le Parti libéral du Québec.
4: Alors, c'était le chef du Parti libéral, Charles Milliard. De la drogue et de divers objets interdits ont été retrouvés à l'intérieur des murs de centres de détention, donc saisis à l'établissement fédéral de Cowansville. La saisie réalisée par les agents du service correctionnel est évaluée à plus de 263 000 $, du concentré de cannabis en passant par la méthamphétamine, du tabac, des téléphones cellulaires et des accessoires, de même que des armes artisanales ont été perquisitionnées donc les 20 et 22 juillet dernier là à l'établissement fédéral à sécurité moyenne. Le service correctionnel du Canada explique qu'il utilise notamment des détecteurs ioniques et des chiens détecteurs de drogue là, pour les fouilles des édifices, également des détenus, mais aussi des visiteurs. Je vous parle de Green Bay Multisport qui invite la population à sa 5e édition Festival du Sport, un événement gratuit qui va se tenir le 22 août prochain de midi à 16h au parc Daniel Johnson. Petits et grands pourront essayer gratuitement plus de 20 activités sportives dont l'athlétisme, le pickleball, l'escrime, le volleyball, le kinball et même des embarcations nautiques sur le lac Boisvin. Des ateliers animés par des instructeurs et des partenaires vont permettre de découvrir différentes disciplines avant les inscriptions de l'automne. L'agente aux communications chez Green Bay Multisport, Fanny Geoffrion, nous explique l'objectif de cette journée.
6: C'est vraiment de faire découvrir notre programmation à la population de Green Bay. Donc, c'est la raison pour laquelle on fait ça fin août, pour que les gens aient le temps de justement nous rencontrer, tester des sports juste avant les inscriptions d'automne. Donc, c'est l'idéal si, exemple, votre petit dernier se demande si c'est pour lui l'athlétisme, mais pourquoi pas venir l'essayer sur place puis rencontrer les instructeurs.
4: Entre autres, parce qu'il y aura également animation familiale au rendez-vous, notamment avec une machine à mousse très populaire l'an dernier, maquillage pour enfants, mascotte et zone pour les tout-petits. Le Festival du sport est présenté par Costco avec l'appui de la ville de Green Bay et de plusieurs partenaires régionaux, dont M105. Santé Québec Estrichus a lancé un appel d'offres afin de renouveler les systèmes de chaufferie de 10 de ses bâtiments jugés les plus énergivores. Au total, 5 hôpitaux et 5 CHSLD seront visés par ces travaux, dont l'hôpital de Green Bay ainsi que l'hôpital Brome-Missisquoi-Perkins. Les travaux devraient débuter à l'automne et s'échelonner sur une période de 3 ans. La modernisation de ces chaufferies donc est estimée à 20 millions de $ et selon les estimations de l'organisme gouvernemental, ce projet va permettre de générer des économies annuelles de 1,5 million de $, oui, en énergie, des sommes qui seraient directement réinvesties là, dans le coût du projet. Et en plus de ces économies récurrentes, des subventions gouvernementales destinées à des initiatives environnementales vont contribuer également à son financement. Et outre les bénéfices financiers et énergétiques, Daniel Filion, qui est directeur des services techniques, souligne que la modernisation des installations va permettre de diminuer de façon considérable les interruptions de service et d'améliorer, bien sûr, le confort des employés et des patients.
7: Donc, nos systèmes sont très vieux. Il y a des bris qui arrivent. Ces bris-là, ben, ça vient affecter la clientèle. Même si on a des plans de contingence, là, Quand un système majeur brise, il y a un arrêt d'un système, mettons, pour un bloc opératoire, ben on va finir l'opération, puis là, on est peut-être quelques heures, il faut trouver des solutions ultra rapides pour redémarrer puis satisfaire les besoins. Donc, c'est sûr qu'on va venir jouer sur le confort. Là. C'est quand on va faire des études, là, parce que les compagnies qui vont soumissionner, ils ont 6 mois là, pour nous remettre leur travail au mois de janvier, puis on va faire un choix après. Ben, il y a des vieux équipements de médication qui vont être changés aussi.
4: Alors, une période de 10 à 12 ans sera nécessaire avant que les investissements consentis deviennent entièrement rentables. Et le gouvernement fédéral va consacrer 1,6 milliard de dollars pour la construction de 45 nouvelles locomotives qui viendront remplacer la flotte vieillissante de Via Rail. Les 9 premières locomotives seront construites par une société suisse en Espagne, les 36 restantes au Canada. Et en parallèle, le fédéral annonce qu'il va consacrer 357 millions de dollars pour la construction de nouvelles installations d'assemblage et de maintenance qui sera situé à Montréal. Écoutons le ministre McKinnon.
8: À lui seul, le projet d'acquisition des locomotives devrait soutenir l'équivalent de 1200 emplois de qualité pendant toute la durée du projet grâce aux emplois directs et indirects créés au Canada. Et de plus, ces nouvelles locomotives seront les premières locomotives hybrides à entrer en service en Amérique du Nord.
4: Ces premières locomotives devraient être livrées d'ici 2031. Elles seront hybrides et seront équipées de batteries fabriquées au Canada. Au sport, les Sharks de San Jose ont récompensé leur joueur étoile, McLean Celebrini, en lui octroyant une prolongation de contrat de 5 ans d'une valeur totale, tenez-vous bien, de 94 millions de dollars. Salaire annuel moyen de 18,8 millions de dollars. En fait, d'ailleurs, le joueur le mieux rémunéré de l'histoire de la LNH jusqu'à maintenant. Voilà pour les informations, les sports. Détails, autres nouvelles, m105.ca. Et à 12:06:20, il est l'heure pour moi de vous souhaiter bon appétit.
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10: Très bon mercredi midi à vous. On sera ensemble jusqu'à 13h, que vous soyez sur la route, au travail ou encore à la maison en train d'en profiter alors que vous êtes en vacances. Merci d'avoir choisi M105. On part ça avec le tout premier numéro 1 pour Mary J. Blige, une chanson qui rappelle comme quoi, ben, on n'a pas besoin d'ennemis dans la vie, que d'amour et de solidarité. Voici Family Affair dans les midis M105.

0: Drive Safe avec Miles Smith et Niall Horan. Un petit peu plus tôt ce matin, là, notre animatrice Marie-Ève Dupré a voulu mettre en lumière la réalité du body shaming en ligne, une réalité qui est beaucoup trop présente dans la cyberintimidation qui naît des réseaux sociaux. On réécoute le passage de l'émission matinale ce matin, alors que l'équipe du matin a pu s'entretenir avec l'animatrice Saskia Thuo, qui nous a donné lieu à un très bel échange. Écoutons ça.
1: J'ai décidé de revenir sur... Je vous en ai parlé la semaine passée, l'autre semaine d'avant aussi, des artistes qui reçoivent des commentaires négatifs sur leur corps, sur les réseaux sociaux. Avant d'aller parler à notre invité, je veux juste vous dire qu'il y a une étude née au Québec qui rapporte que 38% des adolescentes disent avoir reçu des commentaires négatifs sur leur poids de la part de leur entourage. Mmh. 60 à 74% des femmes se disent complexées par leur corps selon leur âge. Jusqu'à 57% des jeunes filles sont insatisfaites de leur apparence corporelle. Et notre invitée, c'est une animatrice que vous avez vu revenir à la télévision récemment. C'est Saskia Thuo qui est là au bout du fil. Bonjour Saskia.
2: Allô?
1: Saskia, on peut peut-être rappeler qu'est-ce qui s'est passé dans ton cas. T'as posté une photo de toi en bikini qui se voulait vraiment... Oui. Tu voulais passer un message positif.
2: Ben, en fait, c'est ça, c'est de rappeler aux gens que premièrement, ben, on a tous un corps unique qui est le nôtre. Et que, puis, en fait, c'est que moi, je le fais à chaque année. Hein. Moi, c'est comme mon cheval de bataille. Puis à chaque fois que je le fais, je me dis « Ouais, ça va aller dans quelle direction? » Puis c'était de dire aux gens d'arrêter de s'empêcher parce que on a trop de ci ou pas assez de ça. Et évidemment, mais ce que je constate aussi, si tu veux juste mettre ça au clair, je trouve que les gens ils prennent pas le temps de lire nécessairement ce qu'on a écrit. Fait que là, évidemment, on voit une photo et là, ben c'est allé dans toutes les directions. Genre, c'est pas moi, ça a été fait avec l'intelligence artificielle. Et tu sais, c'est à partir du moment où on lit pas ce qui est écrit, ben c'est sûr que les commentaires ne sont pas nécessairement adéquats. Mais oui, ça disait mettez-le votre maillot puis profitez de l'été. Bref, c'était ça.
1: C'était ça le message. Puis les commentaires que tu as reçus négatifs venaient pas nécessairement de monsieur, là.
2: C'était des femmes. Ah. C'est ça, je me suis fâchée le jour même. J'ai fait une story plus tard, puis là, j'ai dit, puis, tu sais, moi, je suis une nature assez joyeuse dans la vie, puis j'ai fait, là, ce soir, j'ai la mèche courte, parce que j'en reviens pas que ce soit des femmes. Les femmes, on est supposé se tenir, on est supposé s'encourager. C'est beaucoup des femmes, en fait, il y a eu un gars ou deux, mais les gars, c'est parfois des commentaires un peu plus disgracieux, j'irais là, pour... Mais les filles qui m'ont dit des affaires plates,
1: c'est
2: ça, ça m'a vraiment étonnée, encore. Tu sais, je veux dire, tu comprends que je la roule ça fait, j'ai plus de 50 ans, hein, le métier, je le fais depuis près de 25, plus de 25 ans maintenant, tu sais, je suis habituée à ça. Mais que les filles encore fassent des commentaires plates comme ça, ça m'a fâchée, puis ça me désole aussi.
1: Ouais. C'est triste. Tu sais, Saskia, moi, je vais le dire, je vais avoir 46 ans cet été, puis ça fait plusieurs années que je ne porte pas de bikini. Puis quand j'ai vu ta publication, je me suis dit, pourquoi je porte pas de bikini?
2: C'est vrai. Oui.
1: Je pourrais, tu sais. Puis pour vrai, moi, je le voyais vraiment d'un œil bienveillant. Puis là, la semaine d'après, je vois un autre post de Rosalie Vaillancourt qui vient d'accoucher. Puis il y a quelqu'un qui va y écrire un message dégradant du style « Je comprends pourquoi les gars laissent leur femme après leur grossesse. On dirait que t'as bu 24 bières par jour depuis longtemps. » Quel message on envoie? Comment on peut faire changer et faire évoluer, tu penses, le discours sur les réseaux sociaux? Est-ce qu'il faut arrêter de poster des photos ou...
2: Écoute, ça me fait capoter, mais c'est que en même temps, on accroche à ces commentaires qui sont complètement inappropriés et qui n'ont pas rapport. Mais ça, il y en aura toujours. Moi, je pense qu'il y en aura toujours. Soit on vit avec, soit... Mon Dieu, excusez-moi, il y a un gros camion à côté. Est-ce que je me demande aussi, tu sais, l'autre fois, voyons, je pense à... Oh, j'ai un blanc de mémoire. Il y en a une là, qui a dit, j'ai coupé les commentaires sur mes réseaux sociaux, comme ça, les gens peuvent pas réagir, parce que sinon, c'est ça qui arrive, c'est qu'il y a du monde qui écrive n'importe quoi. Voyons, avoir un enfant, probablement, c'est la plus belle chose du monde, ou à peu près. Puis le corps change, tu sais, notre corps, il évolue tout le temps. Tu sais, mais je sais pas quoi faire. Tu sais, tu me poses la question, puis j'ai envie de vous la poser, la question. Vous en pensez quoi? Mm-hmm. Moi, ça me fait... Je trouve ça vraiment plate. Puis en même temps, les réseaux sociaux, maintenant, ça fait un peu partie tu sais, comme avec le travail que je fais, avec ce que Rosalie fait, on n'a pas le choix, tu sais, ça vient avec. Puis on, c'est comme une tribune extraordinaire pour passer des beaux messages. Puis c'est une tribune, évidemment, pour se faire connaître dans notre métier. Là, je pense plus à Rosalie, puis les spectacles et tout ça, mais je veux dire, on n'a pas le choix, ça vient avec, mais en même temps, il y en aura toujours des commentaires niochons comme ça.
1: Ben oui.
2: Tu sais, des fois, j'ai envie de... Puis moi, maintenant, là, j'ai aucune... Bon, des fois, je me retiens de les envoyer manger de l'amour, là, ça, j'aurais pu le faire.
1: Mais les réseaux sociaux, c'est la meilleure façon de sensibiliser, mais pour certaines personnes, c'est la façon de se cacher derrière un écran puis de dire mais plein de commentaires comme ça. Puis ce qui est triste maintenant, c'est que ça atteint beaucoup aussi de jeunes filles. Il y a de plus en plus de jeunes personnes qui vont sur les réseaux sociaux. Puis moi, je suis témoin là, de quelqu'un dans mon entourage qui est super jeune puis que ça l'a atteint son estime d'elle, son poids et tout. Puis on est tellement belle, tu sais, on devrait continuer à poster des photos puis ignorer ces gens-là, comme qu'on ignore des gens qu'on n'aime pas dans la vie, là.
0: Exact.
1: Ça devrait être la même chose sur les réseaux sociaux.
2: Mais pour vrai, tu sais, moi, je suis outillée quand même, là, avec mon expérience de vie. Mais oui, je le vois, là. Moi, j'ai une fille de 18 ans, puis, tu sais, je l'ai vue, là, pendant le secondaire, puis des heures là-dessus, puis à se checker, puis à voir, puis à se comparer, puis à se faire dire des affaires plates. Puis le plus dur de ça, c'est que je trouve aussi, comme parents, on n'a pas accès à ce qui se passe réellement en arrière. Mm-hmm. Tu sais, on a beau avoir des discussions, tu sais, puis on va éduquer nos, tu sais, j'ai un garçon aussi, d'éduquer notre jeune garçon, faire, hey, tu sais, moi, mes deux enfants sont très sensibilisés par ça, là. Comme quand je fais les, je travaille avec lingeriement, donc depuis plusieurs années, puis j'ai fait de la photo en lingerie, puis c'est sûr que j'ai un corps qui correspond pas à la, mais en même temps, à celui qu'on nous impose entre guillemets, mais tu sais, puis il faut en parler, puis il faut continuer de le faire. Mais je peux-tu juste dire que malheureusement les commentaires plates, c'est, il y en a pas tant que ça.
1: Ouais.
2: Mais on accroche à ces commentaires-là. Des fois, j'essaie de faire l'exercice contraire, de voir à quel point les gens sont quand même ouverts, gentils, bienveillants. Mais c'est sûr que c'est ces commentaires-là qui nous font réagir.
1: Ouais.
2: Puis il faut continuer un peu, oui, de se défendre à travers tout ça. Tu sais, mais le gars qui dit à Rosalie Vaillancourt qu'on dirait qu'elle boit 24 bières, tu sais, on s'entend, c'est un commentaire de débile léger, là. Fait que je veux dire, idéalement, on ne devrait pas y attarder.
0: T'as raison, mais c'est un commentaire de trop. Bref, moi, c'est là que je voulais aller. Hey, je suis contente d'en avoir discuté avec nous ce matin. Puis, on va te laisser retourner.
2: Là, c'est parti. Mais là, je raccroche pas, moi. Là.
0: On va te laisser retourner te coucher parce que tu m'as dit que tu as mis ton cadran pour nous parler ce matin. C'est super gentil.
2: Oui.
0: Puis, on te suit dans tous tes projets. Il y a notamment le Saskaka Club. On peut aller s'inscrire.
2: Oui. OK, merci beaucoup. Hey, bonne journée, là, puis continuez. On se dit juste des belles affaires, d'accord?
0: Oui, parfait, oui, on s'envoie juste des bons commentaires. Merci, Saskia.
2: À bientôt!
0: L'animatrice Saskia Thio, que vous pouvez retrouver avec l'émission culte des corps ta vie parce qu'on l'a ramené, mais aussi le balado, le Saskia Club. Alors, on s'envoie que de l'amour ce matin.
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1: Ici François Bonnardel, député de Granby à l'Assemblée nationale. Je tenais à prendre quelques instants pour vous souhaiter de joyeuses vacances et un bel été. Profitez du beau temps cet été pour voir vos proches et amis, faire du tourisme au Québec et dans notre région, et surtout, encourager nos commerces locaux. Bonnes vacances à tous!
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1: C'était Alexandre Poulain avec sa chanson Couleur primaire. Tout de suite après les infos, bien, on entendra le tout premier hit de Sabrina Carpenter, elle qui a vu sa vie complètement se transformer depuis ce tout premier succès-là, avec des tournées à quasi salle comble, des collaborations phénoménales comme celle avec Madonna, mais surtout bien du plaisir. C'est bien plaisant de suivre sa carrière. De quoi nous donner un petit boost, bien c'est Espresso qui s'en vient juste après ceci.
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2: Ici Stéphane Côté, voici les informations M105. Granby Multisport invite la population à sa 5e édition du Festival du sport, événement gratuit qui va se tenir le 22 août prochain de midi à 16h au parc Daniel Johnson. Petits et grands pourront essayer gratuitement une vingtaine d'activités sportives, dont l'athlétisme, le pickleball, l'escrime, le volleyball, le kinball et même des embarcations nautiques sur le lac Boivin. Des ateliers animés par des instructeurs et des partenaires vont permettre de découvrir différentes disciplines avant les inscriptions de l'automne. Les animations familiales seront également au rendez-vous, notamment avec la machine à mousse, très populaire l'an dernier, du maquillage pour enfants, des mascottes et une zone pour les tout-petits. Le Festival du sport est présenté par Costco avec l'appui de la ville de Granby et de plusieurs partenaires régionaux, dont M105. Le chef du Parti libéral du Québec a présenté sa stratégie pour faire face à la guerre commerciale avec les États-Unis. Devant le consulat américain du Québec, Charles Millard a plaidé en faveur d'une collaboration accrue entre les provinces afin de faire tomber toutes les barrières au commerce interprovincial. M. Milliard est également d'accord avec le retrait de certains produits américains des tablettes, mais ne préconise pas d'employer des mesures de représailles contre les Américains. Et le gouvernement fédéral élargit l'accès au renouvellement de passeports en ligne. Dès maintenant, tous les adultes canadiens admissibles peuvent effectuer leur demande sans se rendre en personne à un bureau de Service Canada. Pour être admissible, les citoyens doivent notamment avoir obtenu leur dernier passeport après l'âge de 16 ans et l'avoir reçu au cours des 15 dernières années. Une photo d'identité prise par un photographe commercial demeure toutefois obligatoire. Ottawa, qui prévoit un délai de traitement d'environ 20 jours, rappelle que les frais seront remboursés si l'attente dépasse 30 jours. Voilà pour l'essentiel de l'info. Détails, autres nouvelles, m105.ca.
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0: Big Friends avec Billy Dupage. On est au temps de l'année où les beaux tournesols sont en pleine floraison dans la région, mais aussi toute autre sorte de fleurs qui sont à découvrir et pour qui donnent lieu également à une toute nouvelle route à découvrir des champs fleuris. Pour nous en parler ce matin, Janelle Laplante.
1: Depuis déjà quelques jours, on vous invite à visiter les différentes huileries de notre région, puis sur le grand territoire. C'est avec la route des champs fleuris, ça a été lancé le week-end dernier. Et question d'en discuter avec nous de l'Association des huiles du Québec. Janelle Laplante est là au bout du fil. Bonjour, Janelle.
2: Bonjour.
1: Expliquez-nous qu'est-ce que c'est la route des champs fleuris.
2: Ben, dans le fond, c'est une invitation lancée aux gens pour venir nous visiter, pour présenter la transparence de notre production, présenter nos bons produits, un peu en réponse au rapport de l'Agence des aliments du Canada qui disait qu'il y a 33% des huiles d'olive qui sont falsifiées qui rentrent au Canada. Donc, nous, on se positionne comme un gage de qualité. Puis, pour démontrer notre bonne foi, ben c'est ça, on invite les gens à venir nous visiter puis ils vont pouvoir constater d'eux-mêmes notre bonne pratique puis nos bons produits.
1: Parce que on en a beaucoup des produits au Québec. On n'a pas juste... Là, on parle d'huile d'olive dans ce cas-ci pour vous, mais il y a d'autres types d'huiles qu'on peut retrouver un peu partout dans le Québec, là.
2: Oui, bien, parce qu'en fait, là, on parle pas d'huile d'olive pour moi. Moi, dans le fond, je fais de l'huile de tournesol oléique. Il y a du canola, il y a du lin, il y a du chanvre, il y a de la caméline, puis il y a même de la citrouille.
3: Et là, dans notre région, Haute-Yamaska-Bromsiskoa, comment on peut célébrer là, cet événement-là?
2: Bien, là, présentement, moi, j'ouvre mes portes justement aujourd'hui. Donc, moi, j'étais à Sainte-Christine, près d'Actonville. Fait que vous pouvez venir visiter la ferme à Amirocois. Vous allez pouvoir venir pique-niquer. On a 120 places assises en table à pique-nique, 4 km de sentier. On vous apporte au champ balade en tracteur pour la prise de photos. Puis, on va faire la visite, une visite guidée de l'huilerie. On vous présente toutes les installations. On vous explique tout le procédé de fabrication du semis à la transformation. Puis moi, j'opère en régie biologique. Puis l'autre chose qui est important de mentionner aussi, c'est que l'Association des huiles du Québec, on fait toutes des huiles.

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1: Typiquement, les variétés que moi j'utilise, c'est haute teneur oléique, donc c'est des variétés riches en gras monoinsaturé, riches en oméga 9, ce qui est les bons oméga pour le système cardiovasculaire et cérébral. Puis, dans le fond, l'huile de tournesol au teneur oléique présente un profil très similaire à celle de l'huile d'olive.
2: Génial. Si on veut avoir de l'info sur la route des champs fleuris, où est-ce qu'on trouve ça?
1: Vous pouvez aller sur amiroquois.ca. Puis quand que vous allez venir nous visiter, on va tout vous expliquer là, ce qu'on peut faire aussi un peu en cuisine. Là, je peux la nommer un peu rapidement. Là, autant salade, vinaigrette, sauter de légumes que remplacer les corps gras dans les desserts. C'est important de respecter le point de fumée qui est 160 degrés Celsius. Donc, c'est une huile qui est vraiment versatile. Il faut juste éviter la friture en friteuse.
2: On va aller vous visiter. Merci beaucoup d'avoir discuté avec nous ce matin.
1: Merci. Au revoir.
2: Janelle Laplante de l'Association des huiles du Québec pour la route des champs fleuris qui a été lancée. Alors, vous pouvez aller les visiter encore. Visite de l'huilerie, découverte des étapes de fabrication, pique-nique sur le site et surtout voir ces beaux tournesols qui sont actuellement probablement magnifiques.
3: Ça donne envie quand même.
2: Oui.
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0: Avant que la nuit tombe, c'est déjà ce qui termine notre heure de lunch ensemble. Merci beaucoup d'avoir été là tout au long de l'heure de lunch. Mais aussi ce matin, si vous étiez, Émilie Poulin qui était derrière le micro et ça m'a vraiment fait un plaisir d'y être. Je vous donne rendez-vous ce vendredi 13h alors que je serai en remplacement pour celle qui s'en vient s'installer dans quelques minutes, ma collègue Lydia Bonin. Sur ce, je vous souhaite de passer une très belle fin de journée. Bye bye!
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0: bon mercredi après-midi, Lydia Bonin, qui est là avec vous pour passer l'après-midi ensemble avec le meilleur de la musique, entre autres, dans les prochaines. Il y aura les Shakiz, Sylvain Cossette aussi. Mais là, on va retourner avant, en 1999. Et c'était à l'été 99 qu'enfin, la célèbre comédie musicale Notre-Dame de Paris est arrivée ici au Québec et ça a pu propulser les artistes québécois comme stars internationales. Entre autres, on avait Garou, Bruno Pelletier, Daniel Lavoie et Luc Merville qui sont tous devenus des stars grâce à ça. Puis il y a en 99 aussi à l'été qu'il y a Christina Aguilera qui a décidé de sortir une chanson. Puis ça a été son premier hit planétaire. Ouais, ça a lancé sa carrière à l'international. Ça lui a même permis de remporter le Grammy Award de la meilleure nouvelle artiste en 2000. C'est tout de suite Genie in a Bottle.
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0: I Lost My Baby, mais version Claudel en ce mercredi après-midi. Et à tous ceux et celles qui débutent leurs vacances cette semaine ou la semaine prochaine, ben on a quelque chose pour vous autres. 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En musique dans les prochaines, c'est Maroon 5.
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C'était la dernière de Laurence Nerbonne. C'est une journée grise, un mercredi gris. On a 22 présentement, on attend de la pluie. Pour cet après-midi, voici Green Day tout de suite avec Time of Your Life.

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1: Pour suivre le guide, on va à Cowansville découvrir le savoir-faire local. On vous invite aux voitures anciennes qui s'installent bientôt dans la région. Et avec Valérie Marin du Centre Marguerite-Dubois, on parle parrainage d'effets scolaires. On vous attend.

13h55, on entend de la pluie pour cet après-midi. D'ailleurs, c'est pour ça que la piscine Horner à Granby est fermée en raison de ces conditions météorologiques-là. Juste pour vous dire, les cours de natation prévus auront lieu à l'intérieur au centre aquatique des jardins. Donc, pas de panique, ça aura lieu. Alors, comme je disais, ce soir et cette nuit, de la pluie, même un risque d'orage. Ça va se poursuivre aussi pour demain dans la journée. Demain, maximum de 22 pour ce soir et cette nuit. On entend 16 degrés.

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7: Il est 14h pour les infos M105. Florence Aquilina, on se parle d'un investissement fédéral pour les locomotives.
8: Oui, on l'a appris aujourd'hui exactement, Lydia. Donc, le gouvernement fédéral qui consacrera plus précisément 1,6 milliard de dollars pour la construction de 45 nouvelles locomotives qui viendront remplacer la flotte vieillissante de Via Rail. Les 9 premières locomotives seront construites par une société suisse en Espagne et les 36 restantes seront construites ici même au Canada. En parallèle, le fédéral consacrera 357 millions de dollars pour la construction d'une nouvelle installation d'assemblage et de maintenance qui sera située à Montréal. On va écouter le ministre McKinnon.
9: À lui seul, le projet d'acquisition des locomotives devrait soutenir l'équivalent de 1 200 emplois de qualité pendant toute la durée du projet grâce aux emplois directs et indirects créés au Canada. Et de plus, ces nouvelles locomotives seront les premières locomotives hybrides à entrer en service en Amérique du Nord.
8: Les premières locomotives devraient être livrées d'ici 2031. Elles seront hybrides et seront équipées de batteries fabriquées au Canada. À l'échelle locale, Santé Québec Estrichu a lancé un appel d'offres afin de renouveler les systèmes de chaufferie de 10 de ses bâtiments jugés les plus énergivores. Au total, il est question de 5 hôpitaux et 5 CHSLD qui seront visés par ces travaux, dont l'hôpital de Granby. Les travaux devraient débuter à l'automne et s'échelonner sur une période de 3 ans. La modernisation de ces chaufferies qui sont considérées vétustes par l'entité gouvernementale est estimée à 20 millions de dollars. En plus d'économies récurrentes, des subventions gouvernementales destinées à des initiatives environnementales contribueront également à son financement, puisque le projet devrait par ailleurs réduire l'empreinte carbone des bâtiments concernés. Oui. Alors, outre les bénéfices financiers et énergétiques, en terminant, Daniel Filion, directeur des services techniques à Santé Québec Estrie, souligne que la modernisation des installations permettra également de diminuer considérablement les interruptions de service et d'améliorer au final le confort des employés ainsi que des clients. Alors, voilà l'essentiel de vos infos pour l'instant. Détails, autres nouvelles, comme d'habitude, au m105.ca.
7: Merci, Florence. Tu reviens à 15h.
8: Oui, à très bientôt, Lydia.
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7: Si vous ne l'avez pas déjà vu, je vous recommande d'aller voir la pièce de théâtre Les filles à papa de Martin Goujon. Puis entre autres, là-dedans, il y a Mélissa Dion-Deslandes, hein, qui anime M105 le matin. Eh bien, en fait, non, c'est pas vrai. M105 au travail. mais le matin, oui. Alors, je vous conseille, c'est super bon, super drôle. Puis d'ailleurs, il y a une représentation le 8 ou 15 heures qui est spéciale parce que tous les profits seront remis à la société Alzheimer, Brown-Missisquoi et autres Yamaska, puis pour les aider dans leur mission. Hein. Alors, je vous conseille d'aller voir ça parce que c'est bon, mais aussi parce que c'est pour une bonne cause. Pour vos billets, c'est ancienpresbytère.org. Dans quelques instants, musique, la tune de Party de LMFAO, c'est Party Walk, ça s'en vient, mais pour tout de suite, Pitbull avec Give Me Everything.
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De K-pop, BTS décide de tourner le dos aux Grammy. Pourquoi? Ben, ils ont annoncé aujourd'hui qu'ils ne soumettraient pas leur candidature aux Grammy 2027 parce que il y aura des nouvelles catégories cette année-là, dont une spécifiquement consacrée à la pop asiatique. Ben, le groupe n'est pas d'accord parce qu'ils disent que la musique ne devrait pas être jugée en fonction de la langue ou encore de l'origine géographique. Alors, ils ont décidé de juste pas soumettre leur candidature. Eux qui étaient pressentis d'ailleurs pour gagner plusieurs prix, dont l'album de l'année. Et il y a le père d'Amy Winehouse qui devra payer près d'1,8 million de dollars à deux.

0: tôt. Et le père disait qu'il ne savait pas, il n'était pas au courant. Alors, il l'avait fait dans son dos, mais il y a une juge qui a trouvé qu'il n'y avait pas raison. Alors, il devra payer les frais des deux filles, oui, et surtout pour des accusations infondées.
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0: On va amener un peu de soleil dans cette journée nuageuse, si ça vous dit. Dans les prochaines minutes, il y a un artiste qui est connu principalement pour le style de bachata qui s'appelle Romeo Santos. Mais là, lui, il a décidé d'y aller un petit peu plus style reggaeton. Fait qu'il a décidé d'y aller avec les deux grands artistes de ce type de musique-là. Daddy Yankee et Nicky Jam, c'est sorti en 2017. Ça a été un hit, Bella et Sensual, ça s'en vient dans les prochaines minutes. Mais avant ça, on va retourner en 2023. Ça a été un grand succès dans plusieurs pays hispanophones, mais aussi ici, en Amérique du Nord, je parle ici de El Merengue de Marshmello et Manuel Turizo qu'on écoute tout de suite à M105.
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0: pour une histoire d'un soir de Marie-Denise Pelletier, mais version remix de deux DJ, c'est super bon. Hey, je voulais vous rappeler qu'il y a toujours la baraque au boulot, c'est des jeunes qui sont prêts à travailler chez vous, chez votre entreprise aussi, pour faire de l'entretien paysager, par contre, même ménager, lavage de vitres. Hey, je peux vous dire que lavage de vitres, ça, c'est vraiment pas ma tâche préférée. Fait que si vous êtes comme moi, n'hésitez pas, hein. Ils sont prêts à travailler, ils sont là, ils sont motivés. Vous pouvez d'ailleurs les appeler au 450-372-0448 ou suivez-les sur leur page Facebook. En musique, dans les prochaines, on poursuit Telly Swim, s'en vient.
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Ariane Moffat en ce mercredi après-midi. Et comme c'est mercredi, on a les mercredis chauds du côté de Waterloo. Juste vous dire, à cause de la température ce soir, ça a été déplacé à la Maison de la culture de Waterloo. Donc, ce n'est pas annulé, simplement déplacé. On vous attend à partir de 19h et c'est complètement gratuit. Ce sera Caroline Savoie ce soir.

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4: Il est 15 heures pour les infos. Florence, on se parle de Charles Milliard qui a présenté sa stratégie face à la guerre commerciale.
5: Exactement. Donc, le chef du Parti libéral du Québec sur la question de cette guerre commerciale avec les États-Unis présentement devant le consulat américain de Québec. Charles Milliard a plaidé en faveur d'une collaboration accrue entre les provinces afin de faire tomber toutes les barrières au commerce interprovincial. Monsieur Milliard, qui est également d'accord avec le retrait de certains produits américains des tablettes, mais ne préconise pas d'employer des mesures de représailles contre les Américains. En fait, c'était une mesure qui était d'ailleurs proposée par Doug Ford. Donc, en point de presse, il a soutenu que son approche se distingue, oui, de celle de la CAQ. On l'écoute.
6: C'est que la CAQ ne s'intéresse pas au Canada. Et qu'en ce moment, la grande majorité des Québécois nous disent qu'ils ont une grande appartenance au Canada. Ils ont des craintes par rapport au gouvernement américain. Alors, on doit travailler davantage ensemble. Et le seul parti politique sur le bulletin de vote en octobre prochain qui est décomplexé, qui est assumé sur son appartenance au Canada et sur sa volonté de le développer, c'est le Parti libéral du Québec.
5: À l'échelle locale maintenant, de la drogue et divers objets interdits à l'intérieur des murs d'un centre de détention ont été saisis à l'établissement fédéral de Cowansville. La saisie réalisée par les agents du Service correctionnel du Canada est évaluée à plus de 260 000 $ du concentré de cannabis, du tabac, notamment des téléphones cellulaires et leurs accessoires, de même que des armes artisanales ont donc été perquisitionnées. Le Service correctionnel du Canada qui explique qu'il utilise notamment des détecteurs ioniques et des chiens détecteurs de drogue pour la fouille des édifices. Et terminons toujours à l'échelle locale maintenant sur une note un peu plus légère, puisque Granby Multisport invite la population à sa 5e édition Festival du sport, qui est un événement gratuit qui se tiendra le 22 août prochain de midi à 16h au parc Daniel Johnson. Petits et grands pourront essayer gratuitement plus de 20 activités sportives, oui, dont l'athlétisme. Donc le Festival du sport est présenté par Costco avec l'appui de la ville de Granby et de plusieurs partenaires régionaux, dont M105. Alors voilà l'essentiel de vos infos, détails, autres nouvelles comme d'habitude au M105.ca.
4: Merci, on se retrouve à 16h.
5: On se voit dans le retour, Lydia.
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4: À l'été 2019, il y avait des rumeurs comme quoi Shawn Mendes et Camila Cabello se fréquentaient depuis quelque temps. On voyait des paparazzi les prendre en photo, mais il n'y avait rien de confirmé. Puis là, ils ont sorti une collaboration en juin 2019. Et là, évidemment, les rumeurs se sont enflammées. Et je parle ici de leur chanson « Señorita » où dans le vidéoclip, ils étaient bien, bien proches. Ça a été d'ailleurs la chanson la plus écoutée dans le monde sur Spotify durant cet été-là 2019. Puis un mois plus tard, en juillet, ben là, ils avaient confirmé leur relation. C'est ce qu'on écoute tout de suite, Shawn Mendes, Camila Cabello avec Señorita.

0: On devrait dire à l'école, c'est ce qu'on aurait dû m'enseigner.
1: 15h18, je vous souhaite un beau mercredi après-midi. Et ce matin, à M105 le matin, je vous ai parlé dans le cadre du balado Suivez le guide à Waterloo de vélo, ouais, parce que c'est le carrefour de 3 pistes cyclables majeures en Estrie. D'ailleurs, c'est disponible en vidéo sur nos différentes plateformes médias sociaux, Facebook, Instagram, TikTok, tout ça. Mais il y a demain Vanessa qui viendra faire son tour aussi, encore une fois, à M105 le matin. Vers 7h35, elle va nous jaser de 3 adresses pour découvrir le savoir-faire local à Cowansville à ne pas manquer. Dans quelques instants, en musique, Cœur de pirate, mais avant ça, ce sera les 3 accords.
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0: Mitsou le dit, c'est chaud. Ben, ressenti 29 présentement sur la haute Yamaska, Mississauga. Ça va se rafraîchir un petit peu plus ce soir et cette nuit. On attend 16 degrés par contre, 60 % de possibilité d'averse attendue. Et même affaire pour demain, par contre, on a même un risque d'orage. Mais si on se fie à aujourd'hui, à date, on devrait s'en sauver. Dans les prochaines en musique, pourquoi pas on s'offre Britney Spears Baby One More Time, c'est ce qui s'en vient.
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Pour suivre le guide, on va à Cowansville découvrir le savoir-faire local. On vous invite aux voitures anciennes qui s'installent bientôt dans la région. Et avec Valérie Marin du Centre Marguerite-Dubois, on parle parrainage des fêtes scolaires. On vous attend.

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9: Il est 4h, il fait 24 degrés. Bienvenue dans le retour M105. Salut Florence.
10: Bonjour.
9: Salut Lydia.
10: Salut.
9: Hey, encore une fois, aujourd'hui, ce mercredi a été quand même un peu en dents de scie côté température.
10: Ouais, il y avait de la pluie, ça a arrêté, ça a reparti, ça a arrêté. On va encore en attendre pour ce soir et cette nuit, bref. Aïe.
9: On va en jaser plus longuement tantôt, bien sûr, des récentes prévisions météo, mais on est le 29 juillet.
10: Ouais.
9: Fait que ça achève le mois de juillet.
10: Oui.
9: Et on est plusieurs à se dire, c'est un bizarre de mois qu'on a eu. Mm-hmm. On est un peu déçus de ce mois de juillet qui habituellement devrait être, je dis bien devrait être, mais c'est le mois le plus chaud et le plus intéressant estivalement parlant. Fait qu'on va jaser plus loin dans l'émission de quelques chiffres sur le mois de juillet. Mm. Et vous allez voir que quand on se compare...
10: On se console.
9: Tout simplement. On y va tout de suite avec les infos M105. Entre autres, politique provinciale, Florence, il y a Charles Milliard qui a présenté aujourd'hui sa plateforme pour les prochaines élections.
10: Exactement. Il a notamment parlé de stratégie commerciale. Donc, le chef du Parti libéral du Québec qui a présenté plus précisément sa stratégie pour faire face à la guerre commerciale avec les États-Unis. Devant le consulat américain de Québec, M. Milliard a plaidé en faveur d'une collaboration accrue entre les provinces afin de faire tomber toutes les barrières au commerce interprovincial. M. Milliard, qui est également d'accord avec le retrait de certains produits américains des tablettes, mais ne préconise pas toutefois d'employer des mesures de représailles contre les Américains. Mesures qui avaient d'ailleurs, je le précise, été proposées par le premier ministre de l'Ontario, Doug Ford. En point de presse, il a soutenu que son approche se distingue de celle de la CAQ. On va l'écouter.
11: C'est que la CAQ ne s'intéresse pas au Canada. Et qu'en ce moment, la grande majorité des Québécois nous disent qu'ils ont une grande appartenance au Canada. Ils ont des craintes par rapport au gouvernement américain. Alors, on doit travailler davantage ensemble. Et le seul parti politique sur le bulletin de vote en octobre prochain qui est décomplexé, qui est assumé sur son appartenance au Canada et sur sa volonté de le développer, c'est le Parti libéral du Québec.
10: À l'échelle locale maintenant, Granby Multisport invite la population à sa 5e édition Festival du sport, qui est un événement gratuit qui se tiendra le 22 août prochain de midi à 16h au parc Daniel Johnson. Petits et grands pourront d'ailleurs essayer gratuitement plus de 20 activités sportives. Des ateliers animés par des instructeurs et partenaires permettront de découvrir différentes disciplines avant les inscriptions de l'automne. On va écouter l'agente aux communications chez Granby Multisport, Fanny Geoffrion, qui nous explique l'objectif de cette journée.
12: C'est vraiment de faire découvrir notre programmation à la population de Granby. Donc, c'est la raison pour laquelle on fait ça fin août, pour que les gens aient le temps de justement nous rencontrer, tester des sports juste avant les inscriptions d'automne. Donc, c'est l'idéal si, exemple, votre petit dernier se demande si c'est pour lui l'athlétisme, mais pourquoi pas venir l'essayer sur place puis rencontrer les instructeurs.
10: 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Et terminons à l'échelle internationale, plutôt, pardon, dans une nouvelle qui a fait beaucoup parler hier, donc le bilan du puissant tremblement de terre qui a secoué le sud-ouest du Japon s'est alourdi à 18 morts. Donc le séisme de magnitude 7.1 a également fait au moins 62 blessés, dont 6 graves, selon le bilan qui a été fourni par le gouvernement préfectoral. C'est au centre commercial Aeon Mall de la ville de Kashima où se trouvaient des milliers de personnes au moment de la secousse que les dégâts ont été les plus importants. Le deuxième étage du centre commercial s'est d'ailleurs effondré, piégeant des personnes à l'intérieur. 3 personnes sont toujours portées disparues, tandis que 4 décès ont été confirmés sur le site du centre commercial. Alors voilà l'essentiel de vos infos. Détails, autres nouvelles, comme d'habitude, au m105.ca.
9: Au sport, la grosse nouvelle de la journée, c'est Maiklin Celebrini qui a obtenu une prolongation de contrat de 5 ans qui va lui rapporter 94 millions de dollars avec les Sharks de San Jose. Donc, on parle d'un salaire annuel de 18,8 millions. Il y a 20 ans, il est maintenant le joueur le mieux payé de la Ligue nationale de hockey. Mais on est quand même loin du plus gros salarié par année dans le monde du sport. C'est Cristiano Ronaldo qui gagne entre 200 et 210 millions de dollars.
10: Par année.
9: Puis, là-dessus, on compte pas les commandites. C'est juste son salaire. C'est débile. Au tennis, le tournoi de Washington, malheureusement, Leilani Fernandez a été éliminée aujourd'hui. Denis Shapovalov a bien fait, il est bien rentré en simple au tournoi de Los Cabos, c'est au Mexique. Il y a Danielle Sauvageau qui a été nommée la nouvelle directrice générale du programme national féminin du Canada en vue des prochains Jeux olympiques de 2030. Elle va demeurer directrice plutôt générale de la Victoire de Montréal, mais seulement pour la prochaine saison.
13: Pour ce soir et cette nuit, on attend un petit peu de pluie, 40% avec 16 degrés. Demain, jeudi, ça va se poursuivre avec un 60% de possibilité d'averse attendue en journée. 22, c'est le maximum attendu. On a présentement 24.
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9: Je pense qu'on va écouter de la musique pour partir l'émission.
13: J'aimerais bien ça.
9: Avec les incontournables, la carte. Tantôt, on est en 2004. Ça avait été la plus grosse chanson partout sur la planète. Numéro 1, 12 semaines. Ça, c'est rare. 12 semaines consécutives. Et le chanteur s'est fait détrôner par lui-même. Avec une autre de ses tunes. Fait que Usher s'amène avec Yeah. Et avant ça, si je vous dis le nom de Martha Wash, elle faisait partie de la formation, en fait, des deux filles qui ont chanté It's Raining Men. Okay? Elle était déjà connue. Ben, m'a amené dans un studio en Italie. Bon, il dit, ça te tente de faire un test de son, faire notre voix sur une tune. Elle dit, OK, pas de problème. Il enregistre la tune.
13: Ils l'ont gardée.
9: Ils sortent la tune avec sa voix. Puis elle crédite pas.
13: Non.
9: Elle n'a pas été créditée.
13: Non.
9: Zéro comme une barre. Ils avaient pris une mannequin française pour la représenter dans les clips.
13: Voyons
9: mannequin
13: donc.
9: Française qui avait fait les back vocals de la toune quand même en studio. Il faut dire qu'elle savait chanter. Mais au bout de la ligne, ça s'est bien arrangé. Ils ont décidé de la payer parce qu'elle est allée en cours, t'as gagné. Black Box avec Strike It Up, c'est ce qu'on écoute.
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1: Avant d'y aller avec l'info inutile, j'écoutais la fin de la toune d'Usher, puis je me disais, je sais pas quel cachet a eu la personne qui joue du triangle à la fin.
2: Bonne question.
1: Donc, ouais, moi j'ai joué du triangle, c'est une toune d'Usher. Ah ouais, cool!
2: Ben, il y a du pas mal à avoir quand même un cachet, parce que la toune, elle roule depuis des années.
1: Tout à fait, mais habituellement, c'est des musiciens de studio, ça fait qu'ils sont payés pour l'enregistrement.
2: Ah!
1: Hey, on va y aller avec l'info aujourd'hui, qui va vous permettre de briller en cette fin de journée, peut-être aussi en vous désaltérant sur l'heure ou après l'heure du souper, parce qu'on parle de Coca-Cola. Il y a plus de 4000 litres de cette boisson qui sont vues à chaque seconde sur la planète.
2: T'aurais dit jour, j'aurais fait OK. Seconde?
1: Chaque seconde.
2: Hé là là!
1: Fait que là, ça fait une dizaine de secondes. On est rendu à 400 000 litres qui sont bu de coke sur la planète pendant qu'on vous jase. Aujourd'hui, dans le retour M105, ben des affaires à parler. Entre autres, drôle de nouvelles. Tu vas nous amener du côté des OnlyFans.
2: Oui, parce qu'on retrouve des affaires un peu loufoques là-dessus.
1: Fait qu'on vous en reparle à 16h40. Et à mon avis, on va dépenser ce qu'on va en parler aussi un peu plus tard. À 16h50-55. 16h25, comme on l'a dit en partant l'émission tantôt, on est plusieurs à se dire, coudonc, le mois de juillet, il était bise.
2: Il était plus vieux, pas mal.
1: Plus vieux, moins ensoleillé, moins chaud que d'habitude. Fait qu'on a fait des petites recherches à savoir quels sont les records du mois de juillet.
2: OK.
1: Et comme on le disait tantôt, c'est dans ce temps-là que quand tu te compares, tu te consoles. Puis en musique, ben, on va écouter tout de suite Charlotte Gardin, puis tantôt aussi, bien sûr, on jase dans les spectacles.
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0: Il est maintenant 4h20, il fait toujours 24 sur la haute Yamaska. Missisquoi, réserve musicale tantôt d'Alex Nevsky. Excellent souvenir, la chanson Polaroid de Ça s'en vient.
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0: OK, ça, c'est le bout que Coldplay chante, mais c'est une toune avec BTS. Mm-hmm. Et BTS ont annoncé qu'on laissait de côté...
3: les Grammys.
0: Ah, oh, c'est ouais. Bizarre.
3: Parce que, dans le fond, les Grammys, en 2027, vont avoir des nouvelles catégories de prix, dont une pour la pop asiatique, donc la K-pop, dont mm-hmm. le groupe BTS s'associe à ce style de musique.
0: C'est comme ceux qui sont devenus les premiers à connaître.
3: C'est les précurseurs, exactement. Alors, aujourd'hui, le groupe BTS a annoncé qu'il ne soumettrait pas leur candidature au prix Grammy 2027 parce qu'ils se disent que la musique, ça ne devrait pas être jugé en fonction de la langue ou de l'origine géographique. Eux qui étaient d'ailleurs...
0: Ils n'ont pas tort.
3: Puis ils étaient pressentis pour gagner plusieurs prix, hein, dont l'album de l'année. Mm-hmm. Alors, ils ont décidé de laisser de côté ça pour 2027.
0: Eh bien, un gars qui est dans l'eau chaude maintenant, c'est le comédien, mais lui aussi est chanteur pour un groupe rock, Jared Leto, qui est dans l'eau chaude solide.
3: Alors, il y a un documentaire qui est sorti sur la BBC où une dizaine de femmes l'accusaient d'agression sexuelle pour des affaires remontant en 2002 et 2016. Et évidemment, Jared Leto nie toutes ces nouvelles accusations d'agression sexuelle. Lui qui dit qu'il n'a jamais fait de mal à personne, que c'était catégoriquement faux. Mais il faut dire qu'en 2025, il y a plusieurs femmes aussi qui l'avaient accusé d'agression sexuelle dans une enquête née par le site Air Mail. Évidemment, à cette époque-là aussi, Jared Leto avait dit que c'était pas vrai. L'affaire, c'est quand t'as plusieurs personnes à un moment donné, faut que tu poses des questions.
0: Roche,
3: exact.

0: ce détour.
1: C'est sans contredit une chanson que vous entendrez ce soir à Waterloo. Une fille qui est passée par le Festival international de la chanson de Green Day, d'ailleurs, elle l'avait gagnée il y a quelques années, Caroline Savoie.
2: Ouais, elle sera dans le cadre des mercredis chauds ce soir, mais changement de dernière minute parce qu'il annonce la pluie ce soir. Mm-hmm. Ça a changé de place, donc ce sera à la Maison de la culture de Waterloo, mais ça a toujours lieu 19h. On vous entend, l'entrée est gratuite.
1: On sort l'appareil photo avec, voyons, j'ai un blanc, Alex Nevsky, dans quelques instants.
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0: Alex Nevsky dans le retour M105, il est 16h28. Puis on a une journée assez drôle niveau température. Un peu de pluie, ça a arrêté, ça a recommencé. Puis on dirait que ça a été beaucoup ça au mois de juillet. Mm-hmm. Fait qu'on a été sortir des données météo du mois de juillet.
1: Ouais, puis vous allez voir que c'est pas super le mois de juillet 2026. Entre autres, côté pluie. Le record québécois pour le mois de juillet, dans un mois au complet, c'est à Sainte-Lucie. En 2023, 290 millimètres. On va le mettre en centimètres, c'est plus facile à identifier, ça donne 29 centimètres.
0: Wow.
1: C'est une règle. C'est une règle. C'est dans le fond, de pluie pendant un mois, c'est solide. 221 millimètres à Lanoraie en une seule journée.
2: Le 9 août. Une seule journée.
1: Ouais. Le 9 août 2024, de la grêle, il y en a l'été, on a eu, nous, notre maison récemment. Bref, au Saguenay, le record, 27 juillet 2016, un grêlon géant, en fait, des grêlons géants. C'est les plus volumineux qu'on dit de l'histoire moderne.
0: Hein?
1: Ouais, un diamètre
0: ouais.
1: de 10 cm.
0: Non. Mais ça 10... fait ça, mon Dieu!
2: Ben, c'est un danger public.
1: C'est un pamplemousse.
2: Ben...
1: Presque. Pensez-y, c'est entre l'orange puis le pamplemousse, là.
0: Oh mon Dieu!
1: C'est immense. En Montérégie, plus près de nous, il y en a eu aussi des pas pires. 29 juillet 1985, un 8 cm. Pour ce qui est du grêlon. Maintenant, la journée la plus chaude de l'histoire au Québec pour un mois de juillet, c'est à Saint-Urbain. C'est quand même pas une place où qu'on pourrait penser qu'ils peuvent battre des records. Tu sais, c'est dans Charlevoix. Fait qu'eux autres, ils ont eu, le 16 juillet de l'année passée, ils ont eu 35,2 degrés au thermomètre. Ça, c'est la journée la plus chaude jamais enregistrée au Québec. Le maximum le plus bas, 11,9 degrés.
0: C'est frais pour
1: c'est
0: l'été.
1: C'est pas chaud. Val-d'Or, le 22 juillet 2026. Ça, c'est l'année passée. C'est quand même paradoxal. Hein, la journée la plus chaude, puis la journée la plus froide côté maximum. Maintenant, le minimum le plus froid pour un mois de juillet, c'est à Chibougamau, en 1972. Il a fait moins 5,6.
0: Non!
1: C'est au mois de juillet.
0: Il a fait dans les moins.
1: Oui. Moins 5,6. Imagine.
2: Est-ce que vous préférez un 35 ressenti 40 ou un moins 5 l'été?
1: 35 ressenti 40.
0: OK. Ben, si je peux me baigner, 35. Oui.
2: Absolument. Ouais. Je trouve que c'est une bonne précision. Là, si
0: avec
2: je peux
0: la
2: me baigner.
0: Baignade.
2: C'est ça, parce que dans un appartement non climatisé.
0: Non.
1: T'aimes mieux les moins 5, dans le fond. On va regarder chez nous aussi, parce que c'est pas des records provinciaux, mais n'empêche, chez nous, la journée la plus chaude, ça avait été en 2010, le 8 juillet, il avait fait 34 degrés. Ce qui est quand même considérable. Oui. On n'est pas loin du record québécois.
0: Exact.
1: Le minimum le plus bas, 2 juillet 1992, il a fait 3 degrés, pensez-y.
0: Oui.
1: On n'est pas à Chibougamau, là.
0: Non.
1: On est en Haut-Yamaska, Bromissisquoi. Il est supposé faire chaud. On est dans le sud du Québec. Il a fait 3 degrés cette fois-là. Puis le total de pluie, pas pour le mois où il a mouillé le plus chez nous, c'est 240 millimètres de pluie, donc 24 centimètres, en juillet 2023.
0: Oh.
1: Fait que quand tu lis ces affaires-là...
0: Finalement.
1: Tu dis que le mois de juillet 2026, il est pas super.
2: Mais comme tu disais tantôt, on se compare, on se console.
1: Puis en plus, on commence le mois d'août qui habituellement, depuis quelques années, est le plus beau mois de l'année.
0: Ouais,
1: fait
0: effectivement.
1: Restons positifs. On va y aller avec les infos 105 de la demi, il est 16h33 minutes. Florence, premièrement, ben on y va avec un financement qui est annoncé aujourd'hui. Dans le domaine ferroviaire.
2: Exactement, par le gouvernement fédéral qui va consacrer 1,6 milliard de dollars pour la construction de 45 nouvelles locomotives qui viendront remplacer la flotte vieillissante de Via Rail. Alors, les 9 premières locomotives seront construites par une société suisse en Espagne et les 37 restantes seront construites ici même, au Canada. En parallèle, le fédéral consacrera 357 millions de dollars pour la construction d'une nouvelle installation d'assemblage et de maintenance qui sera située à Montréal. Écoutons le ministre McKinnon.
1: J'ai pas le clip.
2: Non?
1: Non.
2: D'accord. Alors, je vais poursuivre la nouvelle dans ce cas-là. Les premières locomotives devraient être livrées d'ici 2031. Elles seront hybrides et seront équipées de batteries fabriquées au Canada. Passons à l'échelle locale maintenant. De la drogue et divers objets interdits à l'intérieur des murs d'un centre de détention ont été saisis à l'établissement fédéral de Coatesville. La saisie réalisée par les agents du Service correctionnel du Canada est évaluée à plus de 263 000 $. Alors, parmi les saisies du concentré de cannabis, du tabac, des téléphones cellulaires et leurs accessoires. Le Service correctionnel du Canada qui explique qu'il utilise notamment des détecteurs ioniques et des chiens détecteurs de drogue pour la fouille des édifices, des biens personnels, des détenus et des visiteurs. Et terminons peut-être sur une meilleure note, une bonne nouvelle pour les consommateurs. La majorité des produits alimentaires ont vu leur prix diminuer au Canada au cours du dernier mois, selon une étude de l'Université Dalhousie. En cette période d'inflation où tout coûte cher, entre juin et juillet 2026, 30 des 50 catégories analysées ont enregistré des baisses de prix, donc notamment les fruits et les légumes, le brocoli lui-même a chuté de près de 24 % tandis que les poitrines de poulet ont baissé de plus de 26 % À l'inverse, certaines viandes ont fortement augmenté. Donc ça inclut le bacon, le saumon de l'Atlantique aussi et le porc. On parle d'une moyenne de 27 % d'augmentation. Malgré ces reculs dans plusieurs catégories, Montréal et Québec figurent parmi les villes où le panier d'épicerie a le plus augmenté au pays. Mais il y a certaines catégories d'aliments, comme je viens de vous le présenter, qui ont somme toute diminué. Alors encore une fois, restons positifs. Voilà l'essentiel de vos infos. Détails, autres nouvelles, comme d'habitude, au m105.ca.
1: Oui, mais on est quand même loin des prix avant pandémie. Mais ça, c'est une...
2: Effectivement. Oui, restons réalistes aussi.
1: Tennis au tournoi de Washington. Malheureusement, aujourd'hui, Leilani Fernandez a été éliminée. Elle avait gagné ce même tournoi l'an dernier. À Los Cabos, au Mexique, Denis Shapovalov a gagné son match de premier tour. On vient d'apprendre aussi que Alexis Corribo a reçu son laissez-passer plutôt pour l'Omnium Banque Nationale qui s'en vient à Montréal à compter du premier. Donc, le premier, c'est samedi, si je me trompe pas. Ça commence là-bas. Au soccer, les Roses de Montréal visitent ce soir le Rise à Vancouver, mais c'est tard, c'est à 22h. On a annoncé aussi que l'équipe a signé l'ailière Amandine Pierre-Louis, Montréalaise, qui a joué pour beaucoup d'équipes en Europe, entre autres. Donc, c'est une bonne joueuse qui s'amène et elle vient chez nous en plus.
0: Pour ce soir et cette nuit, ce sera de la pluie avec 16 degrés. On attend de la pluie toujours demain avec un maximum de 22. Il fait présentement 24.
1: Milky Chance tantôt, mais avant ça, c'est Mike Lee. 105.

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1: Il est maintenant 4h43 minutes. Effectivement, c'est arrivé pour de vrai. On va jaser d'un site internet que vous côtoyez peut-être, ça se pourrait, qui s'appelle OnlyFans.
2: Ouais.
1: Qui vient d'ouvrir un. Comment ça marche? C'est des comptes,
2: c'est
1: j'imagine.
2: Des comptes. Il
1: vient
2: d'ouvrir. Comme un peu un média social, là. Tu sais, tu as ton profil Facebook, profil Instagram. Ouais. C'est un profil OnlyFans qui est
1: fait. Fait qu'il y a un nouveau compte qui vient d'ouvrir sur les marmottes.
3: Non.
2: Oui.
1: Yes.
3: C'est vrai, là, on n'est pas dans.
2: C'est vrai, vrai. Mais derrière, il y a une bonne raison quand même. J'explique.
3: Une bonne raison.
2: Ça s'appelle Only Marms, fait que les marmottes.
1: C'est
2: dans le fond, des chercheurs américains qui, bon, dans les dernières années,

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1: Okay. C'est une bonne raison. Mais depuis la création du profil qui a été faite le mois dernier, au mois de juin, je vous rappelle, on est Marms, c'est un compte qui cumule près de 3000 visites, 112 abonnés et 650 $ en pourboire.
2: Ils n'ont pas eu grand-chose.
1: Ben, ça fait juste un mois.
3: Ben, quand même, mais... pour des marmottes. Je veux dire, avec l'offre et la demande sur OnlyFans, qu'un compte de marmotte se démarque de cette façon-là.
2: Ben, on est quand même loin, probablement, que les influenceuses
3: c'est
2: populaires.
3: C'est sûr. Oui. C'est
1: Puis,
3: sûr.
1: Pour des recherches scientifiques, on parle des dizaines de milliers de dollars. Donc, on est très loin. Mais oui. Sachez-le.
2: Puis là... Il y en a d'autres. Hein. On va en commencer quelques-uns, mais on va s'en garder pour plus tard. Mais il y a des demandes vraiment bizarres sur OnlyFans.
1: Ouais. Et ça me fait bien rire. Okay. Premièrement, il y a une créatrice sur OnlyFans qui a touché 2 000 $, okay, ouais, pour qu'elle s'habille comme la mère d'un abonné en lui disant qu'elle était fière de lui parce qu'il avait réussi à cuisiner une omelette. Et elle était habillée, là. Tu sais, on s'entend, c'était rien de sexuel. Là.
2: Elle n'est pas tout nulle.
1: Pas du tout.
2: Mais elle est
3: habillée. Je trouve ça triste.
1: Ben,
2: oui.
3: Il y a comme. Oui. Oui, c'est vraiment juste un petit garçon qui
1: veut que sa maman soit fière.
3: Veut la fierté de sa mère.
2: Mets aussi... ta sensibilité de côté un peu.
3: Oui.
2: On va essayer.
3: C'est quand même hilarant.
2: C'est farfelu. C'est ça.
3: C'est farfelu. Farfelu, c'est le bon terme.
1: Je vous rappelle, 2 000 $, ça se prend bien.
3: Ça se prend bien.
1: Il y a un homme qui a payé 1 000 $ pour qu'une influenceuse remplisse un questionnaire de sécurité routière, puis qu'elle se filme entièrement habillée, encore une fois, en train de monter dans une voiture et d'attacher sa ceinture.
2: Un homme qui a besoin de sécurité.
1: 1 000 $ pour payer sa sécurité.
3: C'est difficile à comprendre. Il faut vraiment se mettre dans la tête de l'autre personne.
2: Tout à fait.
1: Il y a un abonné aussi qui a payé pour l'achat d'un plateau de fromage pour une créatrice et il devait regarder la créatrice manger ce plateau
2: son
1: de fromage-là. Et lui insultait le fromage.
3: OK.
1: Voilà. C'était son trip.
3: Je pense qu'il n'y a rien à dire de plus.
2: Non. Fais-en un dernier pour s'en garder pour tantôt.
1: OK. Un dernier. C'est très lucratif sur OnlyFans des vêtements sales.
3: Okay. Oui.
1: Alors, la vente de chaussettes qui ont été portées, des sous-vêtements, même des souliers usés, c'est un marché très, très lucratif sur la plateforme si jamais ça vous
2: voulez faire du cash un peu.
1: Ouais.
2: Là.
1: Wow.
2: On sait que tantôt, tu le disais aux nouvelles, que la vie coûte plus cher. Alors, on peut vendre des sous-vêtements usagés.
1: Ouais.
3: pas qu'on encourage nécessairement la population
2: non,
3: de
2: vraiment
3: vendre
2: pas.
3: Leurs sous-vêtements.
2: Allez, on veut saluer Stéphane. Il y a Micheline et Martin qui sont sur la route, qui veulent entendre une toune de Bleu Jeans Bleu. Ça s'en vient dans quelques minutes.
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0: C'est une demande spéciale pour Stéphane, Micheline et Martin qui sont passage dans la région et qui sont sur la route. Ben merci de nous écouter. 16h54 minutes. Moi je rajoute des un partout. Oui. Tantôt, vers 17h, après les infos M105, nous aurons une paire de billets à vous donner pour être du programme de ce vendredi à l'Autodrome Green Bay. Puis jusqu'à date, il annonce beau vendredi.
1: Soleil.
0: Ce qui est cool, c'est que c'est la journée de la famille. Ça fait que oui. T'amènes toute la petite famille. Il va y avoir des jeux gonflables, du maquillage, des mascottes, des cadeaux. Bref, ben du plaisir pour vendredi. Surveillez-nous, pas de suite, même emmené. Ben, dans à peu près une dizaine. Ça va être le temps de nous téléphoner pour gagner cette paire de billets. On poursuit ce qu'on retrouve comme demande étrange, farfelue, sur OnlyFans.
1: Il y a des gens qui aiment ça, quand les créatrices, souvent des créatrices, qui, oui, sont en lingerie fine, mais le visage intégralement peint de façon Joker ou clown triste.
0: Eh ben.
1: Moi, ça me ferait peur.
0: Bonjour le clown.
2: J'aimerais leur demander juste pourquoi. Tu sais, avoir une conversation de pourquoi. Ouais.
0: Ben, c'est pas vraiment une peur. Jeune, tu sais, les gens, ils parlent. Il y en a qui ont des peurs, des clowns. Ouais. C'est peut-être ça.
1: Peut-être.
0: Puis au bout de la ligne, ils veulent exorciser leur peur.
1: Voilà. Peut-être. On a aussi le fétichisme de cheveux. Alors, il y a certaines créatrices qui proposent du contenu exclusif basé juste sur le brossage, la coupe ou le lavage de leurs cheveux sans la moindre nudité.
2: Ah!
1: Tu vois, moi, je le ferais, ça. Non, mais c'est des cheveux, c'est pas grave.
0: Ça fait 2-3 abus qu'elle nous fait là-dessus.
2: Oui, c'est ça.
0: Bon, moi,
2: elle aime les marmottes, en bikini.
0: Ça va faire un drôle de site. Les marmottes en bikini, puis la fille à côté qui se peigne.
2: Qui se peigne, qui se lave les cheveux.
1: Si je fais juste me laver les cheveux, moi, c'est pas grave. Je fais ça à chaque jour, ça me dérange pas.
2: Mais c'est quand même, c'est que tu le sais que la personne qui va te regarder... Il y a un fétiche qui est rattaché à ça.
0: Ouais, mais c'est ça, OnlyFans en partant, je pense.
1: Oui.
2: Mais OnlyFans, en fait, c'est pas, peut-être le préciser, que c'est pas seulement pour des fétiches ou de la sexualité. Je pense qu'il y a d'autres personnes.
0: Il y a des marmottes.
2: Clairement, c'est pour la science aussi. OnlyFans fait avancer la science.
1: Je vais poursuivre. Oui, vous dérapez comme
2: on dérape complètement.
1: On parle aussi de camions de pompiers, les petits en plastique, là. Il y a un abonné qui a payé 500$ pour qu'une créatrice écrase des petits camions de pompiers, des petites voitures en plastique avec ses pieds en hurlant des insultes destinées à une certaine Tiffany et Stéphanie. En écrasant des...
0: Qui était pompière, probablement.
1: Hein? Sûrement.
2: Oh mon Dieu!
1: On a l'aspirateur de nombril.
2: Okay.
1: Il y a une créatrice qui a eu un pourboire pour se filmer entièrement habillée, donc 0-0.
0: Ouais, c'est important de vous dire que tout ce qu'on vous raconte, c'est des trucs qui sont faits habillés.
1: Exact. Habillée en train d'aspirer son propre nombril et ses pieds à l'aide d'un aspirateur de chantier. Fait que genre Shopback, là.
0: Non, en fait, ça prenait la marque Shopback.
1: Oui.
0: Absolument.
2: Tellement. Non, mais imagine, t'es créatrice, puis là, tu dois aller acheter le matériel pour ça.
0: Uh-huh.
2: Ça doit être vraiment précisément cette marque-là, puis tu le sais ce que tu vas faire avec après.
0: Ah, ben, nombril, c'est pas super à aspirer. Il n'y a rien à aspirer.
1: Ça doit faire mal. Justement, il n'y a rien à aspirer.
2: Ça doit pas être le fun.
1: On a aussi
0: Lydia est pas pire dans le fun. Si tu l'essayeras, puis tu nous diras si c'est correct.
1: Non, jamais, voyons. On a aussi la voix de GPS humaine. Il y a un client qui a demandé des messages vocaux personnalisés où la créatrice devait simplement imiter la voix d'un GPS en lui répétant des phrases comme « Au point, au rond-point, prenez la deuxième sortie. » Fait que c'est juste ça. On a aussi le bain de haricots. Il y a une créatrice qui a touché un montant d'argent.
0: On parle de bin.
1: De bin, les haricots. Fait qu'elle a dû remplir sa baignoire de bin à la sauce tomate et s'asseoir dedans entièrement habillée.
2: Voyons! Non! Mais c'est, en même temps, ça fait pas un peu rituel d'humiliation?
0: Probablement.
1: Ouais. Peut-être que ça vient de là.
2: Ouais.
0: Ouais, c'est probablement ça.
2: Ouais, je pense
0: c'est comme l'autre qui écrasait des camions de pompiers tantôt, c'est probablement ça aussi.
2: Ouais. L'aspirateur de nombril.
0: Hey, bref, on n'a plus de temps, mais il doit en rester en masse.
1: Oui,
0: hein?
1: Oui.
0: OK, mais on s'en gardera pour une autre fois.
1: Une autre fois.
0: Parce qu'on s'en va aux nouvelles, puis la fille aux nouvelles, elle me fait des gros yeux, là, pour dire « T'es encore en retard, Démol. »
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5: C'est le temps des infos M105 avec Florence et je suis à l'heure, pile à l'heure en plus.
6: Wow, félicitations pour une fois.
5: C'est rare, hein? 17h, Info M105. Il y a Charles Milliard aujourd'hui qui a présenté sa plateforme, entre autres, plateforme économique aussi. Là-dedans.
6: Exactement, et on approche des élections. On est à un mois du déclenchement officiel de la campagne électorale. Le chef libéral Charles Milliard qui a présenté en 4 engagements son approche ferme et pragmatique, pour le citer, pour renforcer l'influence du Québec au Canada, développer de nouvelles alliances commerciales également et préparer la province ultimement aux transformations de l'économie nord-américaine. S'il prend le pouvoir le 5 octobre prochain, M. Milliard promet de créer des alliances en resserrant les liens avec les autres provinces et le gouvernement fédéral afin de partir à la conquête de nouveaux marchés ensemble, encore une fois pour le citer, en participant à des missions commerciales à l'étranger. Donc ça fait partie de ses propositions. Le chef libéral juge que le Québec joue actuellement un rôle de figurant et que d'autres provinces, dont celle de l'ouest du pays, ont des dynamiques qui sont beaucoup plus inspirantes pour la population. Il souhaite donc que la province collabore davantage avec l'Ontario, notamment. C'est notre voisin naturel, alors rétablir cette alliance est une priorité, a-t-il dit en conclusion. À l'échelle locale maintenant, Granby Multisport qui invite la population à sa 5e édition Festival du sport, un événement gratuit qui se tiendra le 22 août prochain de midi à 16h au parc Daniel Johnson. C'est un événement qui s'applique tout autant aux petits qu'aux grands et qui pourront essayer gratuitement plus de 20 activités sportives dont l'athlétisme, le pickleball, l'escrime. Des ateliers animés par des instructeurs et partenaires permettront donc de découvrir différentes disciplines pour voir ce qu'il vous plaît avant de vous inscrire à l'automne prochain. Le Festival du sport est présenté par Costco. Et terminons à l'échelle fédérale, puisque le gouvernement consacrera 1,6 milliard de dollars pour la construction de 45 nouvelles locomotives qui viendront remplacer la flotte vieillissante de Via Rail. C'est ce qu'on a pu apprendre aujourd'hui. Alors, les 9 premières locomotives seront construites par une société suisse en Espagne, mais les 36 restantes seront construites ici même au Canada, ce qui va favoriser la production d'emplois. En parallèle, le fédéral consacrera plus de 350 millions de dollars pour la construction d'une nouvelle installation d'assemblage et de maintenance qui sera également située au Canada, plus précisément à Montréal. On va écouter le ministre McKinnon.
7: À lui seul, le projet d'acquisition des locomotives devrait soutenir l'équivalent de 1200 emplois de qualité pendant toute la durée du projet grâce aux emplois directs et indirects créés au Canada. Et de plus, ces nouvelles locomotives seront les premières locomotives hybrides à entrer en service en Amérique du Nord.
6: Les premières locomotives devraient être livrées d'ici 2031. Comme vous venez de l'entendre, elles seront hybrides et seront équipées de batteries fabriquées au Canada également. Alors voilà l'essentiel de vos infos. Détails, autres nouvelles, comme d'habitude, au m105.ca.
5: On va y aller avec le sport maintenant.
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5: Bon, ça s'est enchaîné tout seul, cette affaire-là. Fait que, vous dire qu'au sport, McLean Celebrini vient de signer un 6 prolongements de contrat. On parle de 94 millions de dollars pour les 5 prochaines années. Ce qui fait de lui le joueur le mieux payé de la LNH. Il y a 20 ans, je vous le rappelle, on parle de 18,8 millions de dollars pour une saison. Au tournoi de Washington, Leilani Fernandez a été éliminée. Denis Shapovalov lui a gagné son match en simple. C'est son match d'entrée au tournoi de Los Cabos au Mexique. Il y a Alexis Galarneau de son côté qui a reçu son laissez-passer pour l'Omnium Banque Nationale qui débute ce samedi. Puis au soccer, ce soir, les Roses de Montréal visitent le Rise, c'est à Vancouver, à 22h, heure du Québec.
9: Et justement, au niveau de la météo pour ce soir et cette nuit, ce sera de la pluie. On entend 40% de possibilité d'averse. Un minimum de 16 attendu pour demain, jeudi. Encore une fois, de la pluie. On attend 60% en journée avec un maximum de 22. Ce sera confortable. Et pour le moment, on a présentement 25 degrés.
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5: Laurence et moi, on a tellement gossé Lydia hors d'onde qu'elle nous en a gardé un autre pour la route. une autre demande farfelue sur OnlyFans.
9: Alors, cette fois-ci, on parle de cornichons. Il y a un client...
5: Ça commence bien. Déjà important.
9: Il y a un client qui a payé une créatrice une vidéo qu'elle a fait d'elle où elle devait simplement fixer un bocal de cornichons pendant 10 minutes avec un air déçu. C'est tout.
5: C'est parce qu'il était à la net et elle trouvait fort.
10: Pourquoi t'es pas à l'ail?
5: C'est ça.
10: Raison.
5: Je les aime mieux sucrés.
10: Ouais.
5: C'est probablement ça.
10: C'est probablement.
5: Ouais, et on a aussi des billets pour l'autodrome. Le programme de ce vendredi. Paire de billets à vous donner tout de suite. 777-0540, le 450-777-0540. Et on prend quel numéro d'appel?
9: Le troisième.
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0: dirais-tu? Si l'avenir nous réserve de quoi de beau, tu me dirais-tu? Hey, hey, ce qu'annonce la météo.
1: Il est bon. Émile Bilodeau, tu me dirais-tu dans le retour M105, 17h16, on en profite pour saluer François Duhamel. C'est lui qui a gagné sa paire de billets pour le programme de ce vendredi, l'Autodrome Granby. On vous rappelle que c'est la soirée des enfants, soirée familiale. T'as 2$ qui vont être remis pour chaque billet vendu à Le Camp. Puis au bout de la ligne, vos enfants aussi, il va y avoir des jeux, des surprises pour toute la famille finalement. Puis évidemment, le bout de tout ça, c'est des courses. Fait qu'il y a des courses qui seront au programme, idem. Alors, allez faire un tour sur leur site internet de l'Autodrome Granby pour en savoir plus.
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1: On va parler d'un gars qui est pas connu, non, mais qui est maintenant connu.
3: Ouais, malheureusement pour lui.
1: C'est un producteur, ouais, investisseur dans le domaine du cinéma aux États, qui est poursuivi pour fraude et pas des petites affaires.
3: Non, puis il faut dire qu'il est canadien, il habite à Toronto, il avait une compagnie à Toronto aussi, son compagnie a été dissoute, mais il s'appelle Jason Kloss, il a d'ailleurs été producteur exécutif dans quelques films, dont Le Joker, House of Gucci, Babylon, fait quand même des gros films.
1: C'est des grosses affaires.
3: Exact. Alors, il est accusé de fraude aux États-Unis et pour un méchant gros montant. On parle environ de 141 millions de dollars canadiens dans le cadre d'un stratagème de Ponzi. Fait qu'en gros, il a incité plusieurs clients à placer des fonds dans des projets liés au cinéma, mais il a pris cet argent-là pour payer d'anciens investisseurs antérieurs. Fait que il fait face à 7 chefs d'accusation de fraude. Chaque chef le pourrait entraîner une peine d'emprisonnement allant jusqu'à 20 ans au total. D'ailleurs, lui qui est déjà accusé dans la région de l'Ontario pour avoir détourné au moins 70 millions provenant d'investisseurs à des fins non autorisées.
1: Ça a l'air qu'il y avait un beau chalet.
3: Ouais, il a bu son chalet.
1: Penelope Cruz, de son côté, sera honoré. On reste dans la ville reine canadienne, c'est-à-dire
3: ouais,
1: Toronto.
3: Toronto, exact. Au Festival international du film de Toronto, elle va recevoir un prix spécial lors de cette édition pour dans le cadre, dans le fond, de sa carrière, tout simplement. Alors, ce prix-là sera remis le 13 septembre dans le cadre du gala de collecte de fonds du Festival international du film. Et le festival, je vous rappelle, a lieu du 10 au 20 septembre.
1: Et on vous rappelle aussi que c'est le deuxième festival le plus populaire sur la planète. Mm-hmm. On a ça chez nous au Canada quand même, tout ouais, va bien, parce que ça a commencé tout petit, à peu près comme celui de Montréal, mais celui de Montréal est resté tout petit. Ah. Ça, c'est plate. Amy Winehouse, de son côté, il y a son père qui avait sous des procédures judiciaires, mm-hmm, il poursuivait du monde, ben finalement, il a perdu sa cause.
3: Ouais, ben le père d'Amy Winehouse qui poursuivait, dans le fond, deux de ses amis qui avaient vendu du linge, des dans le fond, des effets personnels d'Amy Winehouse, puis lui disait que il avait jamais été mis au courant. Dans le fond, il y a une juge qui a dit que c'était pas vrai parce que les filles n'avaient jamais caché cette vente d'objets-là. Donc, il était un peu au courant ou du moins, il s'était pas informé plus que ça. Mm-hmm. Bref, il avait perdu sa cause, mais l'affaire, c'est que la juge lui a dit, mais il va falloir que tu payes ces filles-là. 1,8 million de dollars. Pourquoi? Parce que la juge dit ben ces accusations de un grave et infondées ont porté préjudice aux filles en termes de d'atteinte à la réputation, leur perspective de carrière aussi, même leur sécurité financière et leur santé.
1: Mmh.
3: Ouais.
1: Aïe, aïe, quand même. Merci, Lydia.
3: Plaisir.
1: On se dit à...
3: demain.
1: Bye.
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0: On est dans le retour M105, il est 17h29. Avant d'y aller avec les infos de la demi, bien sûr, avec Florence. Comme par une grande partie d'entre vous, vous êtes en auto, on va parler de char un peu.
1: Mm-hmm.
0: Et entre autres, de la pareidolie. Qu'est-ce que la pareidolie? C'est un phénomène qui nous permet de voir des caractéristiques humaines sur un véhicule.
1: Ah,
0: entre autres, la calandre en avant.
1: Oui.
0: Souvent, les gens vont voir un sourire ou vont voir des yeux, bouche, etc. Fait qu'ils ont analysé. Qu'est-ce qui fonctionne le plus?
1: OK.
0: Et on s'est rendu compte que les gens préfèrent acheter des voitures avec un visage qui est fâché, qui est agressif, plutôt qu'un visage qui a de l'air heureux.
1: OK. Est-ce qu'on a des exemples de voitures?
0: Oui, on a des exemples de voitures. On dit que la plupart des véhicules sport, des VUS, auraient ce genre de visage, plus agressif.
1: Plus agressif.
0: Peu. Et c'est pour ça que ça, c'est pour ça que ça fonctionne en masse actuellement. Mais pour 2026, les modèles qui ont les visages les plus agressifs, et j'ai été surpris, c'est vrai que c'est un beau char, c'est la nouvelle Camry 2026, qui est un char habituellement plus familial. Donc, elle fait partie de cette liste. Vous avez à peu près tous les modèles de Lexus qui font partie de la liste, véhicules de luxe. Il y a l'Elantra N et le Dodge Charger. Ce seraient les quatre véhicules qui ont les visages les plus agressifs chez les modèles de 2026. Donc, ils vont plaire un peu plus à la masse qui veulent des chars à visage agressif.
1: Ouais, mais c'est vrai qu'on a cette tendance-là à attribuer des traits humains. On va aussi parler des fesses d'une voiture, souvent. Oui, mais OK, c'est juste moi, alors.
0: Tantôt, Lydia nous parlait de choses bizarres.
1: Only cars.
0: Là, c'est à ton tour.
1: C'est à mon tour.
0: Tu regardes les fesses des chars.
1: Non, mais on entend toujours parler de... Elle a des belles fesses, cette voiture-là.
0: Dis donc le vrai terme. Elle a un beau cul, cette voiture-là, c'est ça? Moi, je me souviens, j'étais élevé dans le monde de l'automobile, moi, tu sais.
1: Okay.
0: Je me souviens que les garagistes, souvent, quand j'allais à l'encan, ils disaient, puis les messieurs encanteurs, puis les madames encanteurs, c'est un beau char avec un beau cul.
1: Bon, tu vois, j'hallucine. Bon, c'est un petit peu plus vulgaire, mais j'hallucine pas, la pensée est la même.
0: Ouais, mais en tout cas, je savais pas que tu regardais les fesses des chars. Mais bon, vous l'aurez appris dans le retour M105, info exclusive de l'équipe des infos M105.
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0: Et on débute ce bulletin, Florence, avec une nouvelle de dernière minute.
1: Oui, on vient tout juste de l'apprendre. Donc, Philippe Benoît, qui est le suspect accusé du meurtre prémédité de son fils de 16 ans dimanche à Shawinigan, a été retrouvé par les autorités grâce à des informations qui ont été fournies par le public. Donc, les policiers ont dû user de la force pour l'arrêter, selon la porte-parole de la Sûreté du Québec. C'est tout ce qu'on a comme information pour l'instant. Donc, plus de détails suivront certainement prochainement. Le chef du Parti libéral du Québec a présenté sa stratégie pour faire face à la guerre commerciale avec les États-Unis. Devant le consulat américain de Québec, Charles Milliard a plaidé en faveur d'une collaboration accrue entre les provinces afin de faire tomber toutes les barrières au commerce interprovincial. Monsieur Milliard, qui est également d'accord avec le retrait de certains produits américains des tablettes, mais qui ne préconise pas d'employer des mesures de représailles contre les Américains. Mesures qui, je le précise, avaient d'ailleurs été proposées par le premier ministre de l'Ontario, Doug Ford. C'était l'approche qu'il préconisait. En point de presse, il a soutenu que son approche se distingue de celle de la CAQ. On l'écoute.
3: C'est que la CAQ ne s'intéresse pas au Canada. Et qu'en ce moment, la grande majorité des Québécois nous disent qu'ils ont une grande appartenance au Canada. Ils ont des craintes par rapport au gouvernement américain. Alors, on doit travailler davantage ensemble. Et le seul parti politique sur le bulletin de vote en octobre prochain qui est décomplexé, qui est assumé sur son appartenance au Canada et sur sa volonté de le développer, c'est le Parti libéral du Québec.
1: À l'échelle locale maintenant, Granby Multisport qui invite la population à sa 5e édition du Festival du sport, un événement gratuit qui se tiendra le 22 août prochain au parc Daniel Johnson. Petits et grands pourront essayer gratuitement plus de 20 activités sportives, dont l'athlétisme. Avant les inscriptions qui approchent à grands pas à l'automne, on va écouter Fanny Geoffrion, agente aux communications chez Granby Multisport.
4: C'est vraiment de faire découvrir notre programmation à la population de Granby. Donc, c'est la raison pour laquelle on fait ça fin août pour que les gens aient le temps de justement nous rencontrer, tester des sports juste avant les inscriptions d'automne. Donc, c'est l'idéal si, exemple, votre petit dernier se demande si c'est pour lui l'athlétisme, mais pourquoi pas venir l'essayer sur place puis rencontrer les instructeurs.
1: Le Festival du sport est présenté par Costco avec l'appui de Granby et de plusieurs partenaires régionaux, dont M105 d'ailleurs. Et terminons avec une bonne nouvelle pour les consommateurs, puisque la majorité des produits alimentaires ont vu leur prix diminuer au Canada au cours du dernier mois, selon une étude qui a été publiée dernièrement. Entre juin et juillet 2026, 30 des 50 catégories analysées ont enregistré des baisses de prix, notamment les fruits et légumes. On pense au brocoli qui a chuté de près de 24 % tandis que les poitrines de poulet ont baissé de plus de 26 %. Je vais quand même faire une petite précision. Malgré ces reculs dans plusieurs catégories, Montréal et Québec figurent toujours parmi les villes où le panier d'épicerie a le plus augmenté au pays. Alors voilà l'essentiel de vos infos. Détails, autres nouvelles, comme d'habitude, au m105.ca.
0: Merci beaucoup. Au sport. Ben, on va jaser, entre autres, de tennis. Tournoi de Washington. Elle l'avait gagné l'an dernier, malheureusement. Elle a été éliminée aujourd'hui. Je parle de Leila Annie Fernandez. Alexis Galarneau, de son côté, a reçu son laissez-passer pour l'Omnium Banque Nationale qui commence cette fin de semaine à Montréal, parce que c'est les gars qui sont à Montréal et les filles du côté de Toronto. Et Denis Shapovalov, lui, a remporté son premier match. C'est au tournoi de Los Cabos au Mexique. Danielle Sauvageau est la nouvelle directrice générale du programme national féminin du Canada pour les prochains Jeux olympiques de 2030. On dit qu'elle va demeurer DG de la Victoire de Montréal pour la prochaine saison, mais après ça, elle va quitter son poste. Et Maclyn Celebrini a obtenu une prolongation de contrat de 5 années. Pour un total de 94 millions de dollars avec les Sharks de San Jose. Puis le gars en question va toucher 18,8 millions de dollars, ce qui veut dire qu'à 20 ans, il est le joueur le mieux payé de toute la LNH. Yannick, à t'avenir tantôt, mais avant ça, c'est un souvenir tout en douceur d'Eric Clapton avec la version donc Unplugged de Leila.
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Tu sais, Yannick, avec ces soirées-là, bien sûr, Claude François l'avait fait avant avec d'autres paroles cette année-là. Un autre Français qu'on vient d'entendre dans le retour M105, il est 17h44. Si on regarde à la météo de quoi ça a de l'air pour les prochaines heures, ben un, vous dire qu'on a toujours... Ah non, on n'a pas toujours, on a maintenant plus. On avait 24 depuis le début de l'émission, maintenant il fait 25 degrés au thermomètre de la Haute-Yamaska. Et de bon Missisquoi, si on regarde pour ce soir, 7.

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1: De la musique et ben du fun. Alors, on vous invite à aller faire votre tour. Retenez la date. C'est le 7 août prochain que ça se passe. Maintenant, en musique, c'est la fin de l'émission. Il y a entre autres William Cloutier et la grosse voix forte de Zach Chico. La chanson « Où on dansait autrefois ». Et ce qui est à venir tantôt, c'est le chanteur country, Chris Stapleton, avec la formation Mumford & Sons, leur tune « Here ».
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1: Pour suivre le guide, on va à Cowansville découvrir le savoir-faire local. 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On vous attend.

Il est maintenant 17h54 minutes. Une petite dernière pour la route. Après ça, on embarque dans notre soirée M105. Dès 18h, avant, bien sûr, il y aura les infos de Florence. Alors, comme dernière chanson, Elton John, Dua Lipa. C'est quand même un petit mini souvenir, cette chanson-là. Cold Heart. Qu'on a le plaisir d'entendre en cette belle fin.

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6: Ici Florence Akoulina et voici vos infos M105. Philippe Benoît, le suspect accusé du meurtre prémédité de son fils de 16 ans dimanche à Shawinigan, a été retrouvé par les autorités aujourd'hui. Alors, les autorités ont réussi à le retrouver grâce à des informations qui avaient été obtenues par le public. À l'échelle fédérale, maintenant, le gouvernement qui consacrera 1,6 milliard de dollars pour la construction de 45 nouvelles locomotives qui viendront remplacer la flotte vieillissante, oui, de Via Rail. Alors, ces locomotives seront construites par la société suisse Stadler. Les 9 premières seront fabriquées en Espagne et les 36 restantes au Canada. Les premières locomotives devraient être livrées d'ici 2031. Elles seront hybrides et seront équipées de batteries fabriquées au Canada. À l'échelle locale, en terminant, la ville de Farnham annonce l'installation d'une station box-up au parc Uldège-Fortin. C'est un casier intelligent qui permet aux citoyens d'emprunter gratuitement de l'équipement sportif directement sur le site à l'aide de l'application mobile box-up. C'est une initiative qui a été réalisée grâce à une aide financière de 30 000 $ accordée dans le cadre du programme provincial Circonflex. Et terminons toujours à l'échelle locale, mais maintenant du côté de Granby, puisque Granby Multisport invite la population à sa 5e édition Festival du sport, un événement gratuit qui se tiendra le 22 août prochain de midi à 16h au parc Daniel Johnson. Petits et grands pourront alors essayer gratuitement plus de 20 activités sportives avant les inscriptions de l'automne prochain. Le Festival du sport est présenté par Costco avec l'appui de la ville de Granby et de plusieurs partenaires régionaux, dont M105. Alors voilà, c'était l'essentiel de vos infos, détails, autres nouvelles, comme d'habitude, au M105.ca.
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8: Et d'ailleurs, là-dessus, les succès, on va en écouter beaucoup. Bienvenue dans notre soirée M105 du nombril de semaine. On est parti ensemble pour 2 heures et quand je vous parle de succès, One Republic tantôt, ça s'en vient. Bruno Mars aussi avec Ce qui est. Jusqu'à présent du moins, mais à mon avis, ce sera la toune de l'année partout sur la planète. I Just Might, c'est en réserve. On a Alex aussi qui a sa main et on passe ça officiellement avec Benson Boone. Voici Mystical Magical.

0: One Republic à M105 dans notre soirée M105. Avant d'y aller avec d'autres chansons, je veux vous rappeler que la société Alzheimer, Beaume, Missisquoi et Otiamaska vous convie le 8 août prochain, c'est à 15h, pour assister à la comédie Les filles à papa de Martin Goujon. Ça met entre autres en vedette Richard Fréchette, Catherine Renaud et notre collègue Mélissa Dion-Deslandes. C'est vraiment une bonne pièce de théâtre d'été. Oui, tu ris, mais c'est touchant en même temps et les textes sont très intelligents. Ça vous tente d'y être? En plus de tout ça, ben, de voir la pièce au profit de la société Alzheimer de chez nous, ben, après, vous pourrez rencontrer les comédiens et les comédiennes. Alors, si ça vous tente d'y être, comme je le mentionnais, vous allez faire un tour sur ancienpresbytère.org. Les billets réguliers sont à partir de 40$. Il y a plein d'autres options qui sont disponibles. Et je vous rappelle que c'est une pièce qui est présentée le 8 août prochain, 15h, pour aider la société Alzheimer, Beaume-Missisquoi et Otiamaska.
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0: Ça vous tente de connaître notre belle région, Outiamaska et Brome-Missisquoi, d'une façon différente? Les balados Suivez le guide sont disponibles depuis le début de l'été avec Lydia, Émilie et Vanessa. On va faire un tour à Lac-Brome, Waterloo, Cowansville et Granby. C'est à ne pas manquer pour en savoir plus à 7h35, mais c'est disponible aussi sur notre page m105.ca, sur YouTube et plein d'autres plateformes. Et entre autres, cette semaine, Lac-Brome, ça c'était hier, avec Émilie, on a découvert les mercredis food truck. Aujourd'hui, on était avec Lydia à Waterloo, avec le vélo qui était en vedette là-bas, belle destination de choix. Demain, on est à Cowansville. C'est Vanessa qui va nous parler de trois adresses pour découvrir le savoir-faire local. Et vendredi, avec Émilie, Granby et Région, deux activités dans notre coin pour celles et ceux qui aiment bouger. Mais comme je vous disais, ce sont des balados vidéo qui sont disponibles sur YouTube, m105.ca et tout plein d'autres plateformes, histoire de vous donner des idées différentes ou des idées auxquelles vous n'avez plutôt peut-être pas pensé pour sortir avec toute la petite famille dans notre coin de pays.
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4: Ici Florence Aquilina et voici vos infos M105. À un mois du déclenchement officiel de la campagne électorale, le chef libéral Charles Milliard a présenté aujourd'hui en 4 engagements son approche ferme et pragmatique pour le citer, pour renforcer l'influence du Québec au Canada, développer de nouvelles alliances commerciales aussi et préparer ultimement la province aux transformations de l'économie nord-américaine. Alors s'il prend le pouvoir le 5 octobre prochain, M. Milliard promet de créer des alliances en resserrant les liens avec les autres provinces et le gouvernement fédéral afin de partir à la conquête de nouveaux marchés ensemble en participant à des missions commerciales à l'étranger, toujours en le citant. Alors, le chef libéral juge que le Québec joue actuellement un rôle de figurant et que d'autres provinces, dont celle de l'ouest du pays, ont des dynamiques qui sont beaucoup plus inspirantes pour la population. À l'échelle locale, en terminant, de la drogue et divers objets interdits à l'intérieur des murs d'un centre de détention ont été saisis à l'établissement fédéral de Cowansville hier. La saisie réalisée par les agents du service correctionnel du Canada est évaluée à plus de 260 000 $. Parmi les items saisis, du concentré de cannabis, du tabac, des téléphones cellulaires et leurs accessoires, de même que des armes artisanales qui ont été perquisitionnées. Le service correctionnel du Canada explique qu'il utilise notamment des détecteurs ioniques et des chiens détecteurs de drogue pour la fouille des édifices, des biens personnels, des détenus et des visiteurs. Alors voilà, c'était l'essentiel de vos infos, détails, autres nouvelles au m105.ca.
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0: le DJ et le chanteur, donc Mike DeMiro, Zagata, qui viennent de tourner dans notre soirée M105. Avant d'y aller avec d'autres chansons, on va regarder un peu la météo pour ce soir. Cette nuit, il y a toujours un 60% de possibilité d'averse, avec un petit risque d'orage encore pour les prochaines heures. Le minimum est à 16. Demain, ce sera nuageux, alors que le maximum est prévu à 22 degrés. Puis le retour du soleil avec quelques nuages. En passant, c'est prévu pour ce vendredi, alors que le maximum sera de 25 degrés. Vous rappelez aussi, côté info locale, côté activité à faire chez nous, du 13 au 15 août prochain, au parc Donald Martin, c'est la 18e édition déjà des shows de la rentrée Desjardins d'Acton Bell. Brett Kessel sur la scène, le Québec Redneck Bluegrass Project, K1 avec l'un de leurs derniers shows, hein, parce que la formation se sépare. Vous aimez le country plus traditionnel, Guylaine Tanguay y sera. Jérôme 50, toujours très coloré. Les billets sont en vente actuellement. Vous allez faire un tour sur leshowdelarentrée.com. Je répète, c'est leshowdelarentrée.com.
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1: Pour suivre le guide, on va à Cowansville découvrir le savoir-faire local. On vous invite aux voitures anciennes qui s'installent bientôt dans la région. Et avec Valérie Marin du Centre Marguerite-Dubois, on parle parrainage d'effets scolaires. On vous attend.

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0: Et voilà, c'est là-dessus qu'on finit pour aujourd'hui. C'était bien fun de vous tenir compagnie. Je suis Marlon, en passant, Demeul. C'est le nom de famille qui vient à côté habituellement. Bref, je vous souhaite une excellente fin de journée. Et demain, dernier retour M105 avec Florence qui partira en vacances. Avec moi qui partira en vacances. Et Lydia qui, elle, va tenir le fort pendant nos vacances. Bref, demain, c'est notre dernier retour M105 avant quelques jours, quelques semaines. Et aussi, demain, c'est notre édition spéciale discussion autour d'un hot dog et on reçoit le ministre et député de Green Bay, François Bonnardel, à partir de 4h en fin de journée, ce jeudi. Bye!
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6: Ici Florence Aquilina et voici vos infos M105. Philippe Benoît, le suspect accusé du meurtre prémédité de son fils de 16 ans dimanche à Shawinigan, a été retrouvé par les autorités aujourd'hui. Alors, les autorités ont réussi à le retrouver grâce à des informations qui avaient été obtenues par le public. À l'échelle fédérale, maintenant, le gouvernement qui consacrera 1,6 milliard de dollars pour la construction de 45 nouvelles locomotives qui viendront remplacer la flotte vieillissante, oui, de Via Rail. Alors, ces locomotives seront construites par la société suisse Stadler. Les 9 premières seront fabriquées en Espagne et les 36 restantes au Canada. Les premières locomotives devraient être livrées d'ici 2031. Elles seront